C'est Banzaï. Il y a quelques minutes, Laurent de Wilde jouait un morceau intitulé Get Up and Dance. Bien, je crois qu'on a suivi ses conseils, hein. On s'est levé et on a dansé très fort en écoutant l'afrobeat cosmique de L'Éclair à l'instant, un groupe de Genève emmené par Sébastien Bluy, le claviériste, et Stéphane Liloff, le guitariste. C'est un extrait de leur deuxième album Polymood qui sortait en 2018, disque dans lequel ils nous embarquaient au Nigeria. Ils nous faisaient arriver précisément au port de Lagos. L'arrivée au port de Lagos, c'est le titre de ce morceau. On flâne donc toujours du côté du Nigeria. On va continuer d'explorer cette période bénie des années 70 dans le pays, période dans laquelle Fela Kuti inventait l'afrobeat, même si à Lagos, grand Dieu, il n'y avait pas que Fela Kuti. C'est tout le propos de cette compilation Nigeria 70 Lagos Jump, qui est sortie il y a pas mal de temps déjà, au début des années 2000, chez Strut. Une compilation assez culte qui est devenue une référence puisqu'elle permettait, un petit peu avant tout le monde, de se pencher sur la scène nigériane des 70s hors Fela Kuti, en mettant en lumière des artistes comme Johnny Astrup, comme Peter King. Moi, j'ai choisi ce soir Eddie Okwedi, qui avait monté un groupe là-bas, le My Morris Dance Band, et qui chante dans la compilation cette petite balade douce, afro-folk, qui rend triste et joyeux à la fois. Ça s'appelle Happy Survival, la survie heureuse.

ici Banzaï, France Musique, on a fait des kilomètres, on est arrivé en Allemagne avec le spiritual jazz un peu rugueux du tromboniste Albert Mangelsdorf, grande figure du jazz allemand qui commence dans les années 50 et qui accède très vite à une carrière internationale. On le voit sur scène à Newport en 58, pourtant il va rester domicilé à Francfort toute sa vie. Hilbert, il monte son quintet dans les années 60, il plonge dans le jazz-rock dans les années 70 et on le cueille à ce moment-là, à ce moment charnière, en 70 précisément, avec son quartet, Gunther Lenz à la basse, Ralf Hübner à la batterie et Heinz Sauer pour le saxophone, dans une de ses compositions qui s'appelle Never Let It End. Heinz Sauer, le saxophoniste, il est devenu depuis un grand complice du pianiste Michael Wolny. Ils ont enregistré pas mal de disques ensemble dès les années 2000 pour le label Act. Ils y sortaient notamment en 2012 un album en duo piano-saxophone enregistré en concert à Darmstadt. Dans leur répertoire, des compositions et quelques reprises bien tournées, notamment cette reprise déchirante d'un thème de Prince, Nothing Compares to You.

Al Sauer et Michael Bolmi en duo à Darmstadt en Allemagne en 2012 dans cette reprise d'un morceau de Prince, Nothing Compares to You. C'est avec les notes de Prince donc que nous allons terminer cette émission. Je vous propose une reprise très funk, tout groove dehors, d'un autre grand tube du génie Prince Rogers Nelson. Cette reprise, elle est signée par le bassiste Marcus Miller, avec à ses côtés au micro Massey Gray et notamment au casting Kenny Garrett au sax alto. Voilà Girls and Boys.

0: Girls and Boys, le grand tube de Prince, bien sûr, interprété au milieu des années 2000 par le bassiste Marcus Miller, avec à ses côtés la chanteuse Macy Gray et Kenny Garrett au saxophone alto. Vous retrouverez ce morceau dans l'album Silver Rain qui sortait chez Dreyfus en 2005. Mais de toute façon, pas de panique, les références de notre programmation se retrouvent comme d'habitude, comme chaque soir, sur la page Banzaï, sur le site de France Musique ou l'application Radio France. Un grand merci à Manon Houssin, Gérard Chan, Emmanuel Lacaze et Fabien Fleura pour cette émission. Je vous souhaite une bonne soirée sur France Musique.
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0: 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Bienvenue si vous nous rejoignez. 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
1: Bonjour à tous, grand plaisir de vous retrouver aujourd'hui autour des enregistrements d'Eugène Ormandie, chef d'orchestre aux possibilités infinies qui a fait de l'orchestre de Philadelphie l'un des plus beaux du XXe siècle avec un son immédiatement reconnaissable. Eugène Ormandie, c'est plus de 40 ans à la tête de l'orchestre de Philadelphie, des milliers de concerts, une discographie immense. Et pourtant, c'est un simple concours de circonstances qui va le pousser à prendre la baguette de chef d'orchestre. Très vite, tout le monde comprend qu'il est un chef d'orchestre né, un chef capable de virtuosité, de raffinement et doté d'un sens du théâtre absolument irrésistible. Et justement, voici une ouverture pleine d'élan et de panache. C'est l'ouverture du Baron de Tzigane de Johann Strauss.

L'ouverture du Baron de Cigane de Johann Strauss, une musique créée en 1885 à Vienne et qui appartient à cette dernière grande période de l'opérette viennoise. Ouverture interprétée par le Philadelphia Pops Orchestra sous la direction d'Eugène Ormandy. Le grand Eugène Ormandy qui est né à Budapest le 18 novembre 1899. Son père est dentiste, mais surtout son père est passionné de violon à tel point qu'avant même la naissance de son fils, il avait déjà décidé que celui-ci deviendrait violoniste. Et pour mettre toutes les chances de son côté, il lui donne le prénom Jenő, c'est-à-dire Eugène en hongrois. Il lui donne ce prénom en hommage au grand violoniste et pédagogue hongrois Jenő Ubay. Et effectivement, le petit Eugène Ormandy se révèle d'une précocité stupéfiante. À 4 ans, on découvre qu'il possède l'oreille absolue. Il commence aussitôt le violon avec son père. Et l'année suivante, à 5 ans seulement, il devient le plus jeune élève de l'Académie royale de musique de Budapest.

Le deuxième mouvement de la 101e symphonie de Joseph Haydn, la célèbre symphonie qu'on appelle l'horloge, un surnom qui vient bien sûr de ce tic-tac régulier que l'on entend dans ce deuxième mouvement interprété par l'orchestre de Philadelphie sous la direction d'Eugène Normandy. Eugène Normandy qui fut donc un musicien d'une précocité exceptionnelle. Après avoir été le plus jeune élève de l'Académie royale de Budapest, il en devient aussi le plus jeune diplômé. Entre-temps, il a également travaillé la composition avec Zoltán Kodály et le violon avec le célèbre Jenő Ubay. En 1917, tout juste sorti de l'adolescence, il obtient ses diplômes de violoniste et de professeur avec les plus hautes distinctions. Il commence une carrière de violoniste, il donne des concerts, il part en tournée, mais au début des années 1920, la Hongrie traverse une période difficile après la Première Guerre mondiale. Alors le jeune musicien décide de tenter sa chance aux États-Unis. Il débarque à New York avec son violon, quelques dollars en poche et sans imaginer une seule seconde qu'il allait devenir l'un des chefs d'orchestre les plus célèbres du monde.

Extrait de Casse-Noisette, l'un des ballets de Tchaïkovski, avec cette marche à l'instant interprétée par l'orchestre de Philadelphie sous la direction d'Eugène Ormandy. Et puis aux États-Unis, Eugène Ormandy sera désormais reconnu partout et par tous. Les plus grands orchestres se l'arrachent, les solistes adorent travailler avec lui et le public découvre un chef capable de virtuosité et de sensualité aussi. Et ses qualités vont séduire un compositeur, elles vont séduire Sergueï Rachmaninov. Je cite Rachmaninov quand il dit en 1940 « Désormais, chaque fois que j'écris, c'est avec le son de Philadelphie dans mes oreilles. Aussi qu'il me soit permis de dédier mes danses symphoniques au meilleur orchestre au monde et à son chef, Eugène Ormandy. »

Et alors, on sait que pourtant, les débuts américains d'Eugène Normandie sont loin d'être des triomphes. En 1921, à la suite d'une tournée en Autriche, il accepte une proposition alléchante au premier abord, une proposition susceptible de lui ouvrir les portes de l'Amérique musicale. Alors, il réunit ses économies, il fait le voyage et il s'aperçoit, une fois sur place, que toutes ses belles promesses se sont envolées. Pour gagner sa vie, Eugène Normandie va s'installer modestement parmi les violonistes d'un célèbre cinéma new-yorkais et les mois passent jusqu'à ce soir de septembre 1924 où le chef d'orchestre tombe malade. C'est alors Eugène Normandie qui le remplace. Il dirige un extrait de la 4e symphonie de Tchaïkovski. Il découvre un nouvel instrument, nous dit-il, plus riche et plus complet que le violon. Il découvre l'orchestre.

C'était l'air de la troisième suite pour orchestre de Jean-Sébastien Bach dans un arrangement pour cordes réalisé par Eugène Ormandy lui-même et interprété par l'orchestre de Philadelphie dirigé par Eugène Ormandy. Et c'est ainsi que Eugène Ormandy abandonne peu à peu son pupitre de violoniste pour diriger le petit ensemble instrumental de ce cinéma new-yorkais. Très vite, il commence à se faire une réputation. On parle de ce jeune musicien capable d'obtenir immédiatement des résultats jusqu'à ce fameux coup de téléphone absolument décisif. Du 30 octobre 1931, le directeur de l'orchestre de Philadelphie, Léopold Stokowski, appelle Eugène Ormandy pour lui proposer de remplacer au pied levé Arturo Toscanini, alors souffrant. Eugène Ormandy croit d'abord à une plaisanterie d'un de ses amis, il est prêt à raccrocher, mais Stokowski reprend, imperturbable. « Accepteriez-vous de diriger l'orchestre de Philadelphie pour remplacer Monsieur Toscanini ?» lui demande-t-il. Évidemment, Ormandy accepte et le succès de ce premier concert est tel qu'on lui propose presque immédiatement un contrat de 5 ans à la tête de l'orchestre de Minneapolis.

Le final de la troisième symphonie, symphonie avec orgue, opus 78 de Camille Saint-Saëns, une œuvre créée à Londres en 1886 et dédiée à la mémoire de Franz Liszt et qui était interprétée à l'instant par l'orchestre de Philadelphie sous la direction d'Eugène Ormandy avec Virgil Fox à l'orgue. Et ensuite, il ne faudra pas bien longtemps à Léopold Stokowski pour faire d'Eugène Ormandy son chef associé. Nous sommes en 1936 et 2 ans plus tard, Stokowski quitte l'orchestre de Philadelphie. Ormandy prend sa place et il va la garder pendant plus de 40 ans tout en répétant à ses musiciens « Sachez que je suis l'un des vôtres ».

Larghetto, deuxième mouvement de la première symphonie en ré majeur opus 25 de Sergueï Prokofiev, interprété toujours par l'orchestre de Philadelphie, dirigé par Eugène Ormandy. Et puis contractuellement, Eugène Ormandy est presque entièrement lié à l'orchestre de Philadelphie pendant toutes ces années. Son contrat ne l'autorise qu'à 4 semaines d'activité extérieure par an, et encore à condition que ses concerts ne se déroulent pas sur le continent américain. Mais au fond, cette fidélité lui convient parfaitement, car Eugène Ormandy, c'est toujours méfié des chefs qu'il appelait, non sans ironie, les chefs nomades, ces chefs qui vont d'orchestre en orchestre, de ville en ville et qui doivent sans cesse recommencer le même travail. Lui préfère construire sur la durée, et lorsqu'on lui a demandé s'il ne risquait pas d'être englouti par l'habitude, Ormandy a répondu avec beaucoup d'esprit, par les bonnes habitudes. Oui, quand je suis au pupitre, dit-il, j'ai l'impression de jouer d'un instrument, un seul grand instrument, docile au moindre de mes gestes, à la moindre de mes fantaisies.

0: Arrangement pour orchestre de la scène finale de Parsifal, le dernier opéra de Richard Wagner, interprété toujours par l'orchestre de Philadelphie, placé sous la direction d'Eugène Ormandy.
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0: Et pendant toutes ces années, Eugène Ormandy va emmener son orchestre de Philadelphie aux quatre coins du monde au cours de grandes tournées internationales. C'était une manière de faire rayonner cette fameuse sonorité de Philadelphie bien au-delà des États-Unis. L'orchestre est aussi pionnier dans les médias. C'est l'une des premières grandes formations symphoniques à être régulièrement présentée à la télévision, à une époque où ce nouveau média bouleverse la diffusion de la musique classique. Quant au répertoire, Eugène Ormandy excelle particulièrement dans les grandes fresques romantiques et aussi dans la musique russe.

La marche slave en si bémol mineur de Tchaïkovski, une œuvre composée en 1876 dans le contexte de la guerre entre la Serbie et l'Empire ottoman. Tchaïkovski écrit donc cette partition en soutien au peuple serbe et il y intègre plusieurs mélodies populaires slaves avant de faire retentir à la fin de l'œuvre l'hymne impérial russe. Et c'était l'interprétation exceptionnelle à l'instant de l'orchestre de Philadelphie sous la direction d'Eugène Ormandy. Et Eugène Ormandy insistait souvent sur la qualité des rapports humains qu'il entretenait avec ses musiciens. Il disait « Nous sommes une bande d'amis, une vaste famille, une tribu. » Ormandy connaissait les difficultés de chacun. Il s'intéressait à la vie de ses musiciens, à leurs enfants, à leur famille. Et lorsqu'un problème surgissait, on en parlait collectivement avec cette idée très simple, celle de trouver la meilleure solution possible dans l'intérêt de l'orchestre.

Alors voilà, ça c'est ce qu'on appelle diriger un orchestre. Quelle énergie, quelle propulsion rythmique et surtout quelle splendeur orchestrale. C'était le quatrième mouvement de la deuxième symphonie de Johannes Brahms dans une interprétation absolument galvanisante de l'orchestre de Philadelphie sous la direction de Eugène Ormandy. Eugène Ormandy qui dirigera cet orchestre pendant plus de 40 ans, je l'ai dit, avant de s'éteindre le 12 mars 1985 à l'âge de 85 ans. Et pour terminer cette émission, retour à l'univers brillant, théâtral et festif de Johann Strauss. Voici l'ouverture du Maître de la forêt.

0: L'ouverture du Maître de la forêt de Johann Strauss, interprété par l'Orchestre de Philadelphie, dirigé par Eugène Ormandy. Merci de votre fidélité aux stars du classique et je remercie Benjamin Orgeret et Cécile Bonnet des Claustres qui étaient avec moi aujourd'hui.
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10: Vous êtes là, ça tombe bien, nous aussi, très bon réveil, on se lève, on s'étire, on lance le café, on reste branché sur France Musique, si vous le voulez bien, en tout cas, nous on est ravis de vous accompagner en ce jeudi de l'Ascension, jeudi 14 mai 2026, au programme des giboulées généralisées dans une ambiance bien fraîche pour la saison, des Pyrénées à l'Auvergne-Rhône-Alpes et à la Franche-Comté, un temps pluvieux ce matin, plus au nord des éclaircies et des averses qui alternent avec un vent de nord-ouest sensible, tandis que le temps reste sec et nuageux en bord de Méditerranée. Les températures ce matin, 4 à 5 degrés seulement du nord-est à 9, 10 degrés sur le sud-ouest, jusqu'à 10 à 14. 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Très bon réveil, 6h30. Et les toutes premières informations sont présentées par Olivier Doré. Bonjour Olivier.
11: Bonjour Jean-Baptiste, bonjour à toutes et à tous. Trois titres à retenir ce matin dans l'actualité. La Chine qui déroule le tapis rouge à Donald Trump. Le président américain est reçu en grande pompe au Palais du Peuple par son homologue Xi Jinping. Les points de friction ne manquent pas entre les deux grandes puissances. Les Américains espèrent toutefois pouvoir accéder plus facilement au marché chinois. Pékin va demander à Washington la fin de la guerre avec l'Iran. Une nouvelle séance de discussion aujourd'hui et demain entre les Israéliens et les Libanais. Jusqu'à présent, les pourparlers sous l'égide des États-Unis n'ont rien donné. Décrété le 17 avril dernier, le cessez-le-feu est d'ailleurs régulièrement violé sur le terrain. Des frappes israéliennes ont encore fait plus d'une vingtaine de morts hier dans le sud du Liban et dans le sud de Beyrouth. Et puis, 7 ans de prison requis à l'encontre de Nicolas Sarkozy dans le procès en appel du financement libyen de sa campagne électorale de 2007. Le parquet général demande une peine à la fois symbolique et pédagogique pour restaurer la confiance dans la démocratie. Les plaidoiries de la défense débuteront lundi. La Cour rendra sa décision le 30 novembre prochain.
10: L'actualité, c'est aussi ce matin, Olivier Denré, le déplacement de plusieurs milliers de personnes ces derniers jours en Haïti.
11: De violents affrontements entre gangs armés provoquent le départ des habitants qui vivent dans les quartiers nord de Port-au-Prince, la capitale. Envoyée sur place, la police haïtienne n'a pour l'instant pas réussi à ramener le calme. Des maisons, mais aussi des boutiques et des écoles ont été vandalisées. Les centres de soins ont dû suspendre leurs activités pour des raisons de sécurité. Sur place, les représentants des Nations Unies tentent de mettre en place donc une urgence. Une réponse humanitaire, mais la force de l'ONU n'est pas à la hauteur des enjeux. Elle ne peut compter que sur un contingent de 400 soldats envoyés par le Tchad le mois dernier. Enfin, en France, les députés adoptent une proposition de loi sur la montagne qui représente 30% du territoire national. Le texte ambitionne de mieux protéger les services publics en rendant par exemple plus contraignante l'adaptation de la carte scolaire. Il renforce aussi les obligations en matière d'accès aux soins via le recours à des transports sanitaires aériens pour les territoires les plus enclavés. Moins consensuel, la gestion de l'eau et l'assouplissement des règles en matière d'urbanisme. Les écologistes et la France insoumise s'y sont opposés en vain. 6h passées de 32 minutes sur France Musique. Bon réveil à toutes et à tous en votre compagnie, Jean-Baptiste Urbain.
10: Dans quelques minutes, dans l'actualité musicale, on va évoquer la finale de l'Eurovision de la chanson à Vienne en Autriche samedi, une finale où Mozart sera présent. On verra ça à 6h40. Vous brûlez d'impatience. À tout à l'heure. 7h, Olivier.
11: À tout à l'heure.

C'est une légende vivante, légende de la musique bretonne, pionnier de la world music. Il a réinventé sans cesse un répertoire séculaire, chanteur, compositeur, poète, mais aussi harpiste, flûtiste, militant. Alan Stivell fête ses 60 ans de carrière, une tournée en France après Toulouse, Lille et Bordeaux. Il sera à Nantes la semaine prochaine, puis en terre celte à la fin du mois, Dublin, avant l'Olympia, à Paris. Le 31 mai, qu'est-ce qui, à 82 ans, anime ce chantre de la culture bretonne? Comment, en 6 décennies, s'est-il réinventé? Comment son public s'est-il renouvelé? Quel lien entretient-il aussi avec le répertoire classique? Lui qui a écrit une symphonie tout en refusant le conservatoire, le culte Alan Stivell, sera notre invité après les infos de 8h.

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0: Très bon réveil en musique et notre bac du matin en ce jeudi chômé, une cantate de l'Ascension et un chœur renommé.

C'est Jean-Sébastien Bach, c'est l'ouverture de Musique Matin tous les jours. Ici, c'était le cœur d'ouverture de cette cantate. La numéro 128, Auf Christi Himmelfahrt allein, c'est sur la

0: L'ascension du Christ seulement, que je fonde mon départ à sa suite et que je puis vaincre à tout moment doute, crainte et souffrance. Ce sont les premiers mots de ce chœur, version de référence ici, celle du chœur Monteverdi, et c'était les English Baroque Soloists, dirigés par John Elliott Gardiner. 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
0: Et d'abord, l'opéra s'invite au concours de l'Eurovision cette année avec une approche très théâtrale, proche de l'opéra. C'est ce que promet le scénographe de la soirée, la finale qui aura lieu en Autriche, à Vienne, samedi. Entre les prestations des concurrents, les spectateurs pourront en effet entendre des extraits de la flûte enchantée de Mozart, ainsi que les sons d'un orchestre dont les musiciens accordent leurs instruments. Avant l'entrée en scène des artistes, on apprend aussi que personne ne veut de couleur cette année, selon le scénographe, à part la grande Bretagne et Saint-Marin, tout le monde a opté pour des couleurs sombres ou pâles, des blancs chauds ou des blancs froids. L'explication des organisateurs, il semble qu'il y ait beaucoup d'angoisse et d'émotion dans la musique cette année. Peut-être moins de chansons entraînantes et joyeuses que certaines années. Dans l'actualité musicale, en bref, Giedrée Skelytė, nommée directrice musicale du Royal Scottish National Orchestra. La chef lituanienne de 37 ans prendra ses fonctions à compter de la saison 27-28. Elle succède à Thomas Sandergaard. Il était à ce poste depuis 2018, le chef danois qui va devenir directeur musical émérite en reconnaissance de ses contributions exceptionnelles à l'orchestre au cours des 18 dernières années. On l'apprend à l'instant, les chanteuses Madonna et Shakira ainsi que le groupe de K-pop BTS, ce sera les têtes d'affiche du spectacle de mi-temps de la finale de la Coupe du Monde de football qui a lieu cet été aux États-Unis. Coupe du Monde qui aura lieu pour la finale le 19 juillet et c'est Chris Martin du groupe Coldplay qui sera le directeur artistique de ce spectacle prévu au MetLife Stadium d'East Rutherford dans l'état du New Jersey le 19 juillet donc. Enfin, un premier musée dédié aux Beatles, il va ouvrir en 2027 à Londres, au 3 Savile Row, exactement, immeuble où les Fab Four ont enregistré l'album Let It Be et donné leur ultime concert, annonce faite en début de semaine par Paul McCartney. Dans cet espace réparti sur 7 niveaux, les fans pourront avoir accès à des archives inédites, à des expositions temporaires, à une boutique également. Il sera également possible de visiter une reconstitution du studio au sous-sol où le groupe a enregistré Let It Be, sorti en 1970, ainsi que le toit sur lequel John Lennon, Paul McCartney, George Harrison et Ringo Starr ont donné leur ultime concert public. C'était le 30 janvier 1969.

Ce sont de petites pièces pour piano que Rossini compose vers la fin de sa vie. Respighi, en les orchestrant, va les transformer en une grande fresque orchestrale pleine de couleurs. C'est la boutique fantasque qu'on écoutait ici, la Mazurka, avec l'orchestre symphonique de Cincinnati. Il était dirigé par Rezos Lopez Cobos. Il est 7h moins le quart, tout juste. Quand deux jeunes musiciens au fort tempérament se rencontrent, ça fait des étincelles. La violoniste Manon Galli et le pianiste Rolrey González Borazán se sont trouvés, et quand ils jouent en trio au sein du trio Zelia avec Maxime Quenesson au violoncelle ou en duo, en effet, ça fait des étincelles. C'est le cas ici sur leur deuxième album en duo. Ils ont choisi d'enregistrer Brahms, Grieg et puis une sonate peu connue, peu jouée de Mendelssohn. Quel dommage et quelle bonne idée de la mettre en lumière.

0: du Mendelssohn, pur jus final de sa troisième sonate pour violon et piano. C'était Manon Galli avec Rolleré González Boirazan. C'est un disque sorti tout récemment chez Aparté. Et les choses sont quand même bien faites puisque c'est le disque qu'on vous propose de gagner ce matin. Quelques exemplaires pour vous si vous nous écrivez par mail musiquematin@radiofrance.com avec vos coordonnées postales. Mais vous savez, ça n'est pas tout. Il faut aussi identifier la super voix mystère de 6h50, 51, même là à cette heure-ci. Quelle est la voix mystère? Écoutez bien.
1: C'était une sortie avec l'école. J'étais toute petite et c'était La Strada avec Giulietta Massina. Et je me souviens que je n'avais pas encore ce vocabulaire. J'arrivais pas à me dire que c'était une grande actrice.
0: Alors, quelle est cette voix mystère? Quelle est cette actrice, peut-être? Je ne sais pas. Réponse par mail, musiquematin@radiofrance.com. On rejoue avec plus d'indices dans une heure. La voix mystère d'hier était celle de José Garcia.
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Suggestion d'un auditeur fidèle qui a pris goût à ses chansons en français de l'Eurovision cette semaine. Bonne suggestion, à force de prier, c'est avec cette chanson composée par Raymond Bernard sur des paroles de Pierre Delanoë que Nana Mouskouri, vous l'avez reconnue sans doute, représentait le Luxembourg à l'Eurovision en 1963. Elle finira 8e sur 16 avec cette chanson, mais la chanson restera comme quoi les perdants sont parfois les gagnants et les derniers, les premiers. Vous connaissez la chanson justement. Il est 6h55, notre anniversaire musical aujourd'hui. C'est Émilie Mayer qui est née le 14 mai 1812 en Allemagne. Une compositrice qui a traversé le 19e siècle. Elle a écrit une dizaine de symphonies. Voici le Scherzo de la troisième.

0: Le scherzo de cette troisième symphonie militaire d'Emilie Meyer, l'orchestre philharmonique de Bremerhaven, était dirigé par Marc Niemann. Alors, êtes-vous là en ce jeudi de l'Ascension? Ben oui, merci. Mais alors, côté Voix Mystère, bon, il y a quelques gagnants déjà. Florence à Istres, Hugo, Patrick, Roselyne, Emmanuel ou encore Marie-Pierre. En revanche, vous êtes quand même beaucoup à tomber à côté. Vous êtes plusieurs à proposer, notamment Adèle Exarchopoulos, si elle l'idée. Mais ça n'est pas elle, ça n'est pas non plus Juliette Armanet, Marlène Jobert, Dominique Blanc, Vima la réponse, ça n'est pas non plus Géraldine Nakache. À tout de suite.
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0: Jeudi 14 mai 2026, au programme, côté météo, des giboulées quasi généralisées dans une ambiance bien fraîche pour la saison. Pas plus de 11 à 16 degrés cet après-midi du nord au sud. Des températures qui flirtent avec la barre des 20 degrés en bord de Méditerranée et 22, 23 près de la Côte d'Azur et en Corse. Il est 7 heures. L'heure des informations, l'heure d'Olivier Denré. Bonjour Olivier.
3: Bonjour Jean-Baptiste, bonjour à toutes et à tous. Des partenaires plutôt que des rivaux, malgré leurs multiples différends, la Chine et les États-Unis doivent s'entraider pour prospérer ensemble. Voilà comment Xi Jinping vient d'accueillir Donald Trump à Pékin. Le président américain a de son côté promis à son hôte un avenir fabuleux. Grandiloquence donc des mots et des formules de part et d'autre. Le locataire de la Maison-Blanche reçu en grande pompe dans le palais du peuple. C'est un honneur d'être votre ami, a ajouté le milliardaire républicain, qui espère une fois de plus faire des affaires et passer des contrats. Il est d'ailleurs accompagné d'une très importante délégation de chefs d'entreprise. 17 grands patrons américains ont fait le déplacement. Le président des États-Unis table sur des accords dans le secteur agricole et sur une commande très importante d'avions fabriqués par Boeing. Reste évidemment un certain nombre de dossiers, de points de friction entre les deux grandes puissances mondiales, les terres rares bien sûr et les semi-conducteurs, le dossier taïwanais et aussi la guerre en Iran ainsi que ses conséquences sur l'approvisionnement et les prix des hydrocarbures.
0: Les Israéliens et les Libanais se retrouvent à Washington pour une troisième séance de discussion.
3: Si ce rendez-vous a le mérite d'exister, les rencontres précédentes n'ont rien donné. La trêve décrétée le 17 avril est régulièrement violée. En témoignent ces frappes israéliennes hier encore qui ont fait 22 morts dans le sud du Liban d'après le ministère de la Santé. L'État hébreu se réserve en effet le droit de continuer à viser le Hezbollah dont il réclame à minima le désarmement. Les autorités libanaises vont donc une nouvelle fois tenter d'obtenir une consolidation de ce cessez-le-feu, la priorité pour elles étant de mettre un terme aux morts et aux destructions. Depuis le début du conflit, plus de 2800 personnes ont été tuées au Liban, dont au moins 200 enfants. Plusieurs milliers d'habitants ont dû quitter les quartiers nord de Port-au-Prince. La capitale haïtienne vit depuis plusieurs jours au rythme des affrontements entre gangs armés. Des maisons ont été pillées et brûlées, des boutiques et des écoles ont été vandalisées. Envoyées sur place, les forces de police ne parviennent pas à ramener le calme.
0: 7 ans de prison requis devant la cour d'appel de Paris contre Nicolas Sarkozy.
3: Le parquet général a demandé exactement la même sanction que lors des réquisitions en première instance du parquet national financier. L'ancien chef de l'État est rejugé pour le financement de sa campagne présidentielle de 2007. Une élection viciée par un pacte corruptif conclu avec un dictateur et un terroriste ont estimé hier les représentants du parquet. Nicolas Sarkozy a tiré les ficelles, distribué les rôles en s'exposant le moins possible, a précisé l'avocat général. Les plaidoiries de la défense vont débuter lundi prochain. La décision de la cour d'appel de Paris sera, elle, connue le 30 novembre. Enfin, sachez que BYD discute en ce moment avec Stellantis et d'autres constructeurs européens. Le géant chinois de l'automobile, qui s'est spécialisé dans les voitures électriques, cherche à reprendre des usines en Europe. L'Italie fait partie des pays ciblés. La France également, à cause notamment du faible coût de l'électricité. La patronne de BYD étudie également la possibilité de racheter des marques en difficulté, à l'instar de Maserati qui appartient au groupe Stellantis. 7h passées de 4 minutes sur France Musique, juste après le journal de 8h. Jean-Baptiste Urbain, vous recevez le musicien iconique Alan Stivell qui fête cette année ses 60 ans de carrière.
0: Vous aviez des disques d'Alan Stivell ?
3: Moi non.
0: Vos parents ?
3: Sans doute.
0: À tout à l'heure, 7h30, Olivier.
3: À tout à l'heure.
0: Au sommaire de cette prochaine demi-heure, on sera italien avec Albinoni et une chanson des années 60 également. On sera guadeloupéen avec un concerto pour violon du Chevalier de Saint-Georges. Et pour commencer, nous voici Germain avec la musique d'Albert Lortzing.

0: Die beiden Schützen, les deux tireurs, c'est un Singspiel plein de quiproquos amoureux avec une rivalité entre deux tireurs d'élite de Schützen. Donc, créé en 1837, cette œuvre signée Albert Lortzing, une star de l'opéra comique allemand, le Spieloppern, comme on disait au 19e siècle, largement oublié aujourd'hui. Et c'est dommage, non? Eh bien, c'est pour ça qu'on écoutait cette ouverture défendue par l'orchestre de la radio publique de Cologne, dirigé par Ernst Theiss. Il est 7h11.
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0: C'était en mars, une lettre ouverte rassemblant des centaines d'acteurs du monde du jazz dénonçant une loi du silence autour des violences sexuelles. Dans le même temps, le pianiste Jacky Terrasson était accusé de viol sur mineur de moins de 15 ans. Deux mois après, cette tribune a-t-elle fait bouger les lignes dans ce milieu musical? Louis-Valentin Lopez est allé à la rencontre de musiciens, d'organisateurs à Coutances où se poursuit jusqu'à samedi Jazz sous les pommiers, reportage dans une demi-heure. On entendra notamment ce que le festival met en place sous la direction de Denis Lebas. Il est à la tête de Jazz sous les pommiers depuis 1985.
2: On a une charte du bénévole qui est très claire là-dessus. On a mis en place des formations pour nos équipes. On a des référents VSS. Tout ce qui peut contribuer et qu'on va encore inventer, on va le faire. C'est vrai qu'on n'a pas attendu, mais là, sans doute qu'on accélère un peu. Là, jusqu'à présent, on n'avait pas fait de formation en interne. Là, on a mis en place une formation. On doit à la fois être meilleur en médiation, en prévention, en information, en formation. C'est un vrai sujet. Hein.
0: La suite dans une demi-heure, et parmi les invités de Jazz sous les pommiers, il y a Cécile McLaurin-Salvant. Elle chante ce soir Salle Marcel Ellie, concert enregistré par France Musique. Vous la retrouverez à la fin du mois dans le Jazz Club de Nathalie Piolet.

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Et voilà, désolé monsieur, madame la saxophoniste, c'est le moment où on chante ce No Regrets, Cécile McLaurin-Salvant avec le Paré Quintet de Jean-François Bonnel. Vous écoutez France Musique, il est 7h15 et du côté des nouveautés, voici ce matin le dernier album de l'Orchestre National de Cannes, dirigé par Benjamin Lévy sur le label Aparté. C'est un beau programme qui croise des concertos du XVIIIe siècle, de Joseph Boulogne de Saint-Georges, cet escrimeur, compositeur guadeloupéen, mulâtre, son père aristocrate, sa mère esclave, qui a naguère été surnommée le Mozart noir. Et puis en face, un concerto pour violon, hommage au chevalier Saint-Georges, composé par Thierry Pécou lui-même aux origines antillaises. Et c'est un autre musicien d'origine guadeloupéenne, Romuald Grimbert-Barré, qui est le soliste de ce disque. Il explique dans le livret avoir découvert, étudiant à l'université de Bloomington aux États-Unis, des dizaines de partitions du chevalier Saint-Georges aux États-Unis, où le compositeur est reconnu comme un symbole de réussite et d'émancipation pour les communautés afro-américaines, écrit-il. D'ailleurs, qu'y a-t-il d'antillais dans ses concertos? Eh bien, peut-être des passages suraigus du violon où l'on entend le chant des oiseaux locaux, tel le canari, c'est ce que pense le violoniste. Quoi qu'il en soit, voici le rondo de ce concerto pour violon en la majeure du Chevalier Saint-Georges avec Romuald Grimbert-Barré et l'Orchestre National de Cannes. Il est dirigé par Benjamin Lévy.

La musique du chevalier Saint-Georges, Joseph Boulogne de Saint-Georges, le rondeau de l'un de ses concertos pour violon, celui-ci en La majeure. C'était Romuald Grimbert Barré au violon, l'Orchestre National de Cannes dirigé par Benjamin Lévy, et c'est une nouveauté parue chez Aparté.

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1: Italie 12 points, Italie 12 points en 1964. Giulia Cinquetti remporte le concours de l'Eurovision avec cette chanson, Non, Oletta, je n'ai pas d'âge pour t'aimer. Chanson signée Nicolas Salerno et Mario Panzeri et qui sera ensuite un grand succès un peu partout en Europe. 10 ans plus tard d'ailleurs, Giulia Cinquetti reviendra à l'Eurovision, mais elle finira deuxième. Il faut dire qu'il y a Abba et son Waterloo qui l'emportera cette année 1974. On poursuit, on finit demain notre petit regard dans le rétroviseur, kitsch ou pas d'ailleurs, de l'Eurovision, dont la finale a lieu samedi en Autriche, à Vienne. On reste en Italie, à Venise précisément, chez Vivaldi. Et quelle joie du hautbois!

0: Tommaso Albinoni, Allegro, et un presto, troisième mouvement de ce concerto pour au bois avec Paul Dombrecht et Il Fondamento.
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0: Il est là tous les jours à 7h50, c'est Max Ozone. Bonjour Max.
2: Bonjour Jean-Baptiste, bonjour à toutes et à tous.
0: Et 20 minutes avant, là maintenant, vous nous donnez envie de vous écouter avec le petit teasing. Et ce matin, vous nous invitez à nous lamenter.
2: Je vais essayer de vous donner envie de vous lamenter, oui, avec le Lamento della Ninfa, bijou du compositeur Claudio Monteverdi qui fait à lui seul l'objet d'un livre qui paraît aux éditions Fario et qui est écrit par le musicologue espagnol Ramon Andrés, l'occasion pour nous d'écouter quelques détails touchants de ce Lamento, de cette ère du XVIIe siècle, très humain et inspirant.
0: Monteverdi au programme donc de votre Maxi Classique de 7h50. À tout à l'heure, Max.
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0: Il est 7h30. Et sur France Musique, on fait un point sur l'actualité avec Olivier Denré. Bonjour Olivier.
4: Bonjour Jean-Baptiste, bonjour à toutes et à tous. Alors que le monde est à la croisée des chemins, Xi Jinping se dit heureux de recevoir Donald Trump à Pékin. Nous sommes des partenaires, pas des rivaux, a ajouté le président chinois. Son homologue américain lui a rendu la politesse. Il a promis à son ami un avenir fabuleux entre les deux pays. Un certain nombre de points de friction demeurent entre les États-Unis et la Chine, mais pour l'instant, pas question d'entamer une nouvelle partie de bras de fer. Les Américains espèrent signer des contrats importants. La question de la guerre en Iran fait partie des dossiers particulièrement sensibles, tout comme la situation de Taïwan que Pékin considère comme un territoire qui ne peut pas lui échapper. Le ministère libanais de la Santé dit avoir compté 22 morts hier après de nouvelles frappes israéliennes dans le sud du Liban et dans la banlieue de Beyrouth. Une nouvelle fois, la trêve a donc été violée par l'État hébreu. Quelques heures avant une troisième séance de négociations, les émissaires libanais et israéliens se retrouvent en effet aujourd'hui et demain à Washington. Jusqu'à présent, ces pourparlers n'ont rien donné. Entre l'Ukraine et la Russie, le cessez-le-feu aura duré 3 jours, le temps pour Moscou de commémorer la victoire sur l'Allemagne nazie. Moscou qui, cette nuit, a ordonné une attaque massive sur la capitale ukrainienne et sur plusieurs villes du pays. Les autorités de Kiev parlent ce matin d'au moins un mort et 16 blessés. Les tests sont négatifs. Les cas contacts hospitalisés en France n'ont pas de symptômes. Ils vont toutefois rester sous surveillance et à l'isolement, donc pendant encore au moins 2 semaines. Enfin, à Bordeaux, les autorités ont annoncé hier soir la levée partielle du confinement pour des raisons sanitaires des 1700 passagers d'un paquebot de croisière. Des analyses ont confirmé qu'il n'y avait à bord qu'un simple épisode de gastro-entérite. En début de semaine, le navire a accosté à Brest lors de cette escale. Un ressortissant britannique de 92 ans est décédé à bord, mais sa mort n'a rien à voir avec la situation sanitaire. À suivre, Jean-Baptiste Urbain, le reportage de Louis-Valentin Lopez à 7h40 sur France Musique. On revient ce matin sur la vague MeToo et les violences sexistes et sexuelles dans le monde du jazz.
0: Après votre journal de 8h, notre invité sera Alan Stivell, le plus célèbre des bardes de la planète, voire des druides. La légende vivante de la musique bretonne fête ses 60 ans de carrière en tournée. Il s'arrête à Nantes, en Bretagne historique, dans quelques jours. Et puis à l'Olympia, à la fin du mois. Il s'arrête sur France Musique aussi, dans une demi-heure. À tout à l'heure.
4: À tout à l'heure.
0: À 20h, dans le concert du soir, Saskia Deville nous emmène à Deauville, au Festival de Pâques, avec un concert qui rassemble 3 stars françaises du classique et 3 habitués de ce festival. Renaud Capuçon, Edgar Moreau, Bertrand Chamaillou au programme Bach, Forêt et Mendelssohn, soirée normande et chambriste. Ce soir, ce matin, voici les 3 mêmes, Capuçon, Moreau, Chamaillou, et c'est la musique de Camille Saint-Saëns.

0: On dirait presque un scherzo à la Mendelssohn, mais c'est bien Camille Saint-Saëns qui compose en 1892 cet allegretto, deuxième mouvement du second trio avec piano. On écoutait Renaud Capuçon, Edgar Moreau, Bertrand Chamaillou, tous les trois à l'affiche du concert de 20h avec Saskia Deville à Deauville, Deauville à Deauville, rime riche, il est 7h40.
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0: Le monde du jazz fait son MeToo. Deux mois après la publication d'une tribune signée par presque

0: 700 personnalités du milieu. La Tribune dénonçait l'omerta sur les violences sexistes et sexuelles. Et puis dans la foulée, nous apprenions que le célèbre pianiste de jazz Jackie Terrasson était visé par une enquête pour viol sur mineurs. Bonjour Louis-Valentin Lopez.
1: Bonjour Jean-Baptiste, bonjour à tous.
0: Vous êtes au festival Jazz sous les pommiers qui se déroule jusqu'à samedi à Coutances, dans la Manche. Alors comment le monde du jazz réagit-il à ces révélations et la Tribune a-t-elle fait bouger les lignes ?
1: Eh bien, il était temps. C'est un peu comme ça qu'on peut résumer l'état d'esprit ici à Coutances. L'impression que le monde du jazz s'est réveillé un peu tard, c'est le ressenti notamment de la batteuse et compositrice Anne Passeo.
2: Je trouve qu'on est arrivé assez tard par rapport à plein d'autres milieux. Me Too, c'était il y a un moment déjà. Le jazz était, en tout cas en France, était très silencieux.
1: Anne Passeo, qui a elle-même, dit-elle, été victime d'une agression quand elle était plus jeune, c'est la première fois qu'elle en parle à un média.
2: Quand j'avais 19 ans, j'ai été agressée par un musicien. Et j'ai fait un blackout pendant 20 ans. À force de creuser ma mémoire, j'avais un trauma lié au premier de l'an, je ne savais pas pourquoi. Un matin, je me suis réveillée, je me suis rappelée. Et ce musicien-là, je lui ai écrit, je lui ai dit ce que tu as fait ce jour-là, c'est pas ok. Et tu as de la chance parce qu'il y a prescription, mais en fait, tu mériterais que je porte plainte. Et je lui disais, j'espère que tu n'as pas recommencé. Ça serait passé aujourd'hui, je serais allée au poste de police direct en fait.
1: La musicienne a signé la Tribune publiée il y a 2 mois pour dénoncer l'omerta. Elle salue l'initiative, le nombre donne du courage, dit-elle. Elle a ceci dit tiqué quand elle a vu certains signataires.
2: Il y a des hommes qui ont signé et c'est tant mieux, c'est important d'avoir des alliés. Mais il y en a certains qui ont des paroles sexistes, qui ont eu des gestes déplacés, etc., etc. Donc du coup c'est toujours un peu curieux de les retrouver signataires de Tribune alors qu'eux-mêmes ils ont des comportements qui vont pas en fait.
1: Et si la prise de conscience est là, les faits, eux, perdurent, selon elle.
2: Des paroles déplacées, il y en a encore régulièrement. Enfin, il va falloir du temps avant d'avoir une vraie égalité, je pense.
0: Louis-Valentin, vous avez recueilli un autre témoignage, celui de Robinson Coury.
1: Oui, il est tromboniste, compositeur de jazz, résident au festival Jazz sous les pommiers. Lui aussi a signé la Tribune.
3: J'ai beaucoup de solidarité envers les femmes dans le jazz parce que je pense qu'elles reviennent de loin, en tout cas une certaine génération, même si ça commence à être un peu plus facilité. Il y a plus de femmes dans les conservatoires, il y a plus de femmes. Forcément, avec ça, une parole qui se libère et des comportements qui changent.
1: Et Robinson Coury n'est pas vraiment étonné des accusations contre Jackie Terrasson.
3: Que Jackie Terrasson était un harceleur sexuel... violeur même, c'était un secret de polichinelle, quoi, je veux dire, dans le milieu, toute une bande de cette génération-là, de mecs, qui se sont crus tout permis, en fait.
1: Mais est-ce vraiment une question de génération ? Robinson Coury a 31 ans, il se souvient de comportements déplacés, notamment lorsqu'il était étudiant au conservatoire, il n'y a pas si longtemps que ça.
3: On a pu être violent, hein, on a pu être, je pense, harceleur... en tant que masse, quoi, en tant que groupe, meute de mecs aussi, boys band, tu vois.
1: T'estimes en avoir fait partie ou...
3: Ouais, moi je pense que j'en ai fait partie, franchement, et c'est dur de l'admettre. On excluait, quoi. Il y avait des filles, moi, à la classe de trombone avec qui j'étais pote, hein, et ça n'empêchait pas qu'il y avait quand même des effets de masse. On rigolait entre nous, on faisait notre truc entre nous, on s'alcoolisait aussi entre nous. Enfin, tu vois, un truc de meute aussi d'hommes qui peut faire peur. Et on a été témoins, à l'intérieur de ces meutes de mecs, de comportements problématiques, de gens... qui peuvent être harceleurs physiquement, verbalement, sexuellement.
1: Il y a ceci dit une prise de conscience, selon lui, grâce au mouvement MeToo.
3: Le MeToo, moi je remercie le mouvement MeToo parce que ça m'a vraiment éclairé sur plein de trucs dont je ne me rendais pas du tout compte avant.
0: Et ce MeToo Jazz fait aussi réagir le festival Jazz sous les pommiers.
1: Oui, ça prend notamment la forme de gros badges violets estampillés VSS pour violences sexistes et sexuelles. On en aperçoit quelques-uns ici dans les rues de Coutances, arborés par des membres de l'équipe du festival. Marie Valentin, directrice adjointe, en a épinglé un sur son sac.
4: On a formé plus d'une trentaine de personnes de l'équipe bénévole et salariée à l'accompagnement VSS. Ce sont des gens sensibilisés à qui on peut s'adresser quand on a le moindre problème et qui savent prendre en charge la personne.
1: Ça s'est mis en place depuis combien de temps ?
4: Alors, à ce point, c'est cette année. On avait bien sûr avant déjà un protocole pour l'équipe salariée avec des référents au sein de l'équipe. Mais là, on a souhaité vraiment l'élargir.
1: C'est la Tribune qui a été un déclencheur ou...
4: Sans doute.
1: toute l'équipe interne a été formée récemment au risque de violences sexistes et sexuelles. Denis Lebas dirige le festival depuis 1985.
5: Nous, on n'a pas eu de faits avérés chez nous, ce qui ne veut pas dire qu'il n'y en a pas eu, parce que la parole n'était pas forcément facile à dire. En tous les cas, aujourd'hui, ça se dira et ça sortira plus vite et ça aidera à ce qu'on combatte ce réel phénomène, quoi.
1: Alors, les équipes sont formées, d'accord, mais quid des artistes? Sont-ils, eux aussi, sensibilisés?
5: Alors, le dialogue avec les artistes, si je suis honnête, il est plus facile avec nos artistes en résidence ou des artistes qui viennent créer pendant une semaine parce qu'on a le temps de se parler. L'artiste qui vient un peu à l'arrache faire sa balance, son concert et repart en courant, c'est plus compliqué de placer ça. Voilà, il faut un peu du temps aussi.
1: Le festival s'attelle aussi à programmer plus de femmes car le jazz est encore un milieu très masculin, ce qui favorise l'émergence des violences. Dans cette optique, Jazz sous les pommiers coordonne aussi With Women in Jazz avec Anne Passeo, sorte de jazz camp 100% réservé aux femmes pour les aider à lancer leur carrière.
0: Louis-Valentin Lopez à Coutances au festival Jazz sous les pommiers qui se poursuit jusqu'à samedi. Jackie Terrasson visé par une enquête pour viol sur mineur et, rappelons-le, présumé innocent.

0: 11 pianistes, une trentaine de compositrices, un double album sur le label Prospero, avec une exploration de plusieurs siècles de répertoires écrits par des créatrices souvent empêchées, brimées dans leur art parce que c'était des femmes. Et parmi elles, Anna Bone, compositrice, chanteuse aussi italienne du XVIIIe siècle, une ancienne de l'Ospedale della Pietà à Venise, où Vivaldi officiera avant comme maître de musique. Certains fidèles d'entre vous se souviennent peut-être qu'on a déjà d'ailleurs écouté plus tôt dans la semaine cette compositrice. Et si c'était le premier mouvement d'une de ses sonates, avec Serena Chilemi au clavier. Quelle heure est-il ? Il est pile 7h51. Il est là en ce jeudi de l'Ascension, c'est Max Dozon. Bonjour Max.
1: Bonjour Jean-Baptiste, bonjour à toutes et à tous.
0: C'est une étude très complète d'un grand air baroque que les éditions Fario viennent de faire paraître. Vous avez lu Claudio Monteverdi, Lamento della Ninfa, du musicologue espagnol Ramón Andrés, et vous nous invitez à découvrir quelques richesses de cet air poignant et d'une grande modernité.

Phébus, le soleil, n'avait pas encore apporté la lumière au monde lorsqu'une jeune fille sortit de sa maison. Sa tristesse se lisait sur son visage, très pâle. De profonds soupirs s'échappaient de son cœur. De rage, elle piétinait les fleurs. Elle errait et déplorait son amour perdu. Bijou du 8e livre de Madrigaux, publié en 1638 à Venise, le Lamento della Ninfa s'ouvre comme une scène de théâtre, avec une description, par un chœur, d'un chœur lourd, justement. Dans une forêt antique, mythologique, sans âge et sans lieu précis, trois hommes chantent leur surprise de voir déambuler une jeune femme, une jeune nymphe triste, qui s'apprête à exprimer sa peine, et de quelle manière ?

Amor, amour, où est passé cet amour perdu qui jadis l'a trompé et trahi? Avec ses notes aiguës, lancées dans les airs, on devine toute la douleur de la nympha. Les hommes l'accompagnent en commentant par des miserere, misères déprimants. Adieu les polyphonies colossales et divines de la Renaissance, les volutes multiples et complexes de Palestrina qui rendent la compréhension du texte difficile. Monteverdi se veut plus proche des hommes que de Dieu. Ses opéras et ses madrigaux entendent représenter les joies et les souffrances d'ici-bas. Il s'oppose à ce qu'il nomme la prima pratica de la Renaissance et crée une seconda pratica, une seconde pratique, un nouveau style qui acte ni plus ni moins la naissance de la musique baroque.

Pour exprimer la douleur de la nymphe et la pitié des trois hommes qui l'épient, Monteverdi multiplie les figuralismes, des dissonances, des frottements entre les différentes lignes musicales des voix et des instruments, entre la ligne de basse et la voix, les notes de si et de do, se heurtent avec douleur, les secondes sol et la également, mais aussi un la et un sol dièse. En parlant de basse, d'ailleurs, celle du lamento de la ninfa est justement remarquable. Il s'agit ni plus ni moins d'une basse dite obstinée, car elle repose seulement sur quatre notes. Quatre notes enchaînées, la, sol, fa et mi.

0: Ces notes forment une descente, une dépression musicale au sens propre du terme, qui se répète comme dans bon nombre de chansons d'ailleurs. Did the Road Jack de Ray Charles aux musiques du film Le Bon, la Brute et le Truand de Morricone, en passant par le jazz de Petrucciani ou Paolo Fresu notamment. Une ligne de basse qui porte d'ailleurs parfois le nom de Lament Bass, en hommage à ce lamento intemporel du prince Monteverdi.
1: Le lamento della ninfa, les lamentations et la chute perpétuelle, selon Monteverdi, chronique en écho à ce livre, Lamento della ninfa, Claudio Monteverdi, du musicologue espagnol Ramón Andrés, qui vient de paraître aux éditions Fario. C'était Max Ozone, Maxi Classique tous les jours, 7h50.
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3: C'était une sortie avec l'école, j'étais toute petite, et c'était la Strada, avec Giulietta Massina. Et je me souviens que j'avais pas encore ce vocabulaire, j'arrivais pas à me dire que c'était une grande actrice, mais quand ma mère m'a demandé comment j'avais trouvé le film, je lui ai dit c'était très beau, et la dame, elle parlait avec les yeux. Et en fait, j'ai compris que Giulietta Massina était une immense actrice plus tard.
1: Jolie, n'est-ce pas? Qui est cette actrice aussi, que vous dire, qu'elle a 42 ans, elle a remporté un César, elle a été nommée plusieurs fois, 5 fois au César, elle a joué avec Karine Viard, Guillaume Canet, ou encore Sylvie Vartan. Tiens, tiens, quelle est la voix mystère du jour? Votre réponse par mail. 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Et hier, la voix mystère était celle de José Garcia.

0: Quelques notes de double jeu, c'est Stokely Rosenberg à la guitare avec Rocky Gresset, William Brunard qui rend hommage à Django Reinhardt, Django Celebration volume 1, et ces trois-là sont cet après-midi en concert à Coutances, Jazz sous les pommiers jusqu'à samedi. À tout de suite.
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0: Après le journal de 8h, notre invité sera Alan Stivell, chanteur-compositeur breton, culte de retour pour célébrer ses 60 ans de carrière dans quelques jours en concert à Nantes et à la toute fin du mois à Paris, à l'Olympia. Il s'arrête, Alan Stivell, sur France Musique dans quelques minutes. Il est presque 8h. L'heure du journal avec Olivier Denré. Bonjour Olivier.
6: Bonjour Jean-Baptiste, bonjour à toutes et à tous. 22 personnes ont encore été tuées hier par des frappes israéliennes dans le sud du Liban. Difficile dans ces conditions de donner du crédit au cessez-le-feu décrété le 17 avril dernier. Il est en effet très régulièrement violé sur le terrain. Les Libanais s'en feront d'ailleurs de nouveau l'écho aujourd'hui et demain à Washington, où se déroule une troisième séance de négociations sous l'égide des États-Unis. Pour l'instant, ces pourparlers n'ont toujours rien donné. Chacun campe sur ses positions. Dans le sud du Liban, la population qui n'a pas fui les combats ces dernières semaines a bien du mal à croire aux promesses de paix. Les habitants n'en peuvent plus, insiste Vincent Gelot. Il est le responsable des programmes d'aide au sein de l'Œuvre d'Orient, une organisation catholique qui soutient depuis 170 ans maintenant les chrétiens d'Orient. Il est au micro de Christian Chéneau.
7: Alors la grande singularité de cette guerre, c'est qu'on a au sud du Liban une galaxie de petits villages, notamment chrétiens, où les habitants ont fait le choix de ne pas partir et de rester. Ces villages sont coupés du reste du pays, isolés, privés de ressources et menacés de disparaître. Dans cette région du Liban, il y a des générations qui n'ont connu que la guerre, qui ont été déplacées plusieurs fois dans leur vie. Et depuis 3 ans, depuis le lendemain du 7 octobre, cette région est en guerre, donc les populations là-bas n'en peuvent plus. Donc ce jeu des négociations, oui, suscite des espoirs, mais les gens en ont marre aussi de placer des espoirs et au lendemain que les guerres et les conflits reprennent. Donc les gens tentent de survivre là-bas, mais ce que les gens veulent là-bas, c'est la paix. Et je crois que les gens en ont vraiment assez, et c'est le cas d'une grande partie de la population libanaise, de ces spirales sans fin de crise et de guerre à répétition qui n'en finissent pas.
6: Il y aura bientôt des élections législatives anticipées en Israël. Pour garder la main sur le calendrier électoral, Benjamin Netanyahou vient en effet de déposer un projet de loi de dissolution du Parlement. Ces élections devraient avoir lieu au mois d'août. Plusieurs explosions cette nuit ont eu lieu à Kiev. La capitale de l'Ukraine a fait l'objet d'une attaque aérienne russe. Volodymyr Zelensky affirme que Moscou a lancé au moins 800 drones sur le pays après 3 jours de trêve à l'occasion des commémorations de la fin de la Seconde Guerre mondiale. À Pékin, ils ont donné l'impression d'être les meilleurs amis du monde. Xi Jinping et Donald Trump ont échangé pendant un peu plus de 2 heures avant de visiter ensemble le Temple du Ciel, un lieu historique et très touristique. Le président chinois a promis que son pays va continuer de s'ouvrir au monde, de quoi satisfaire les patrons américains qui accompagnent en ce moment le président des États-Unis. Hospitalisés à la demande des autorités dans des établissements de référence, les 22 personnes identifiées comme des cas contacts de la néerlandaise décédée de l'antivirus en Afrique du Sud n'ont pas de symptômes. Les tests sont négatifs. Elles vont toutefois rester sous surveillance pendant 2 semaines, ce qui correspond à la période d'incubation moyenne du virus. Enfin, au procès en appel dans l'affaire libyenne, le parquet général réclame des sanctions à la hauteur de la gravité des faits. Il a donc demandé hier 7 ans de prison pour Nicolas Sarkozy, qu'il considère comme l'unique bénéficiaire d'un pacte de corruption conclu à l'époque avec le régime de Kadhafi. La cour d'appel de Paris rendra sa décision le 30 novembre prochain. 8h et presque 3 minutes sur France Musique. Tout de suite, place à votre invité Jean-Baptiste Urbain.
0: Très bonne journée Olivier Denré, merci
6: et à demain. Bonne journée à vous.
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0: C'est une légende vivante, légende de la musique bretonne, de la musique celtique. Pionnier de la world music, comme on disait à l'époque, réinventant sans cesse un répertoire, une tradition séculaire, un barde, un chanteur, compositeur, poète, mais aussi harpiste, flûtiste et militant. À 82 ans, Alan Stivell fête ses 60 ans de carrière, une tournée en France, dans quelques jours en Bretagne, historique, à Nantes, puis en terre celtique à la fin du mois à Dublin, avant l'Olympia à Paris le 31 mai, et plus tard, cet automne, à Lyon. Démat, bonjour.
8: Démat, bonjour.
0: Alan Stivell, on est ravis de vous avoir ce matin sur France Musique. Vous étiez à Lille, Bordeaux, Toulouse il y a quelques jours. Dans quel état d'esprit êtes-vous quand vous êtes en pleine tournée avec vos musiciens?
8: Ah bah c'est vraiment un des moments que, pour moi, qui sont les plus merveilleux. Quoi. Parce que, avec en plus, une équipe qui est extraordinaire, vraiment extraordinaire. Et du coup, j'ai un plaisir énorme à parce que. En fait, je suis un artiste en développement, et donc en réalité, tout musicien, de toute façon, progresse toute la vie qualitativement.
0: Une tournée intitulée « Liberté » pour ses 60 ans de carrière. On va, pendant une demi-heure, s'arrêter sur certains moments de votre parcours. En quoi êtes-vous plus libre aujourd'hui qu'il y a 60 ans ?
8: En fait, je pense que je ne suis pas plus libre. J'ai toujours été aussi libre, j'ai l'impression. Et c'est évidemment un luxe incroyable. Je savoure la chance que j'ai. J'ai presque pratiquement créé mon propre métier, pratiquement. Et donc d'en vivre et de continuer à le faire, c'est quand même assez particulier.
0: Alan Stivell, notre invité jusqu'à 8h30 sur France Musique. Quand on dit Alan Stivell, une mélodie nous vient en tête.

0: Tri Martolode, Alan Stivell, l'Orchestre National de Bretagne, dirigé par Johan Le Pennec, extrait de ce disque enregistré aux Libertés, à Rennes, Roison, comme on dit en breton, Tri Martolode, Trois Matelots, qui, certains qui nous écoutent ce matin vont peut-être être surpris, n'est pas une chanson d'Alan Stivell. C'est pas vous qui l'avez écrite.
1: Là, ça fait partie en fait de mon répertoire qui était partagé toujours entre des thèmes traditionnels retravaillés et arrangés, voire adaptés, même du point de vue du texte, puisque par exemple l'exemple c'est que je chante pas 50 ou 70 couplets, quoi. Ouais. Ce qui serait vraiment traditionnel. Et puis donc une partie qui a été dès le départ aussi de la compo, des auteurs également. Et donc il y a toute cette partie-là effectivement qui est la, en fait quand même la plus connue.
0: Et vous la chantez à chaque concert?
1: Bah oui, j'ai essayé de l'abandonner une fois ou deux, puis j'ai pas jamais réussi.
0: Une chanson que vous avez popularisée, vêtue d'habits folk rock aussi, d'autres s'en sont emparés ensuite, de Nolwenn Leroy à Mano. Vous êtes jamais lassé de cette chanson?
1: Non.
0: Un peu hymne?
1: Non, c'est très très bizarre. Je pense que ça doit surprendre beaucoup, hein, parce que quand on l'a chanté des milliers de fois, faut dire. Et en fait, ce qui est assez intéressant, c'est que, enfin, je veux dire, j'ai peut-être cette personnalité-là qui est d'aimer toujours peaufiner les choses et de trouver des micro-détails partout qui vont faire évoluer. Tri Martolode, en fait, n'a jamais cessé d'évoluer.
0: Un artiste en développement, voilà. Comment avez-vous vécu ces concerts avec l'Orchestre National de Bretagne qui ont donné lieu à ce disque, Alan Stivell?
1: C'était d'abord un honneur, vraiment, un véritable honneur que m'a fait l'ONB, hein, puisque j'arrivais quand même un peu sur la pointe des pieds, avec toujours une timidité, qui est toujours là, en fait, depuis le départ. Et donc, savoir si j'étais vraiment légitime. Il y a toujours quand même, mais je pense que beaucoup d'artistes sont comme moi, hein, c'est qu'il y a toujours une question qu'on se pose de notre légitimité, en fait. Elle est forcément cette espèce de jamais se sentir forcément à la hauteur, tout à fait. Mais en fait, et c'est particulièrement Marc Feldman, en fait, qui a dit
0: OK, de l'Orchestre National de Bretagne.
1: Ça a été pour moi énorme, parce qu'en plus de ça, il y a une partie de formation que j'ai eu à cette occasion-là, parce que en fait, ça a été quand même un véritable défi, en fait, de travailler sur l'orchestration. C'était quand même, j'ai travaillé sur l'orchestration de mes morceaux symphoniques, et alors du coup, j'ai plus ou moins remplacé le conservatoire par plusieurs décennies, en fait, de musique. Y compris d'avoir quand même au départ commencé par le piano, après la harpe, avec un prof de harpe classique.
0: Vous avez commencé le piano à 5 ans.
1: Oui, ce choix quand même, parce que ça a été un choix en fait de ne pas faire le conservatoire en fait. C'est un choix quasi philosophique, de fait que aussi de ne pas trop vouloir m'afféoder à l'université. J'interdis à personne de faire un autre choix, bien entendu, mais moi c'était mon choix. Et du coup, ça peut créer des handicaps. Il y a eu quelqu'un, André Coinon, qui m'a aidé, mais ça devait rester mon écriture, mais avec beaucoup de corrections, voilà. Et donc, c'est arrivé quelque chose qui pour moi était assez proche de ce que j'avais envie d'entendre.
0: D'ailleurs, vous dites vous méfiez de ceux qui passent par le conservatoire, pour quelle raison ?
1: Voilà pourquoi pour moi, c'est mon approche, en fait. Je disais, être libre, c'était aussi de vivre dans une espèce d'originalité poussée à l'extrême, en fait. Ce besoin-là, c'est-à-dire que j'étais le dernier de la famille, j'avais deux autres frères, j'ai tout de suite le sentiment, je vais pas refaire ce qu'ils ont fait, eux. Ça n'a aucun intérêt. Qu'est-ce que je vais faire plusieurs années après? Et donc, cette notion, en fait, mais il y a tellement de compositeurs géniaux, classique, etc. Et qu'est-ce que je vais faire moi? Je vais faire autre chose.
0: Et dans ces autres choses, il y a la symphonie celtique. Elle est aussi au programme de cette tournée avec plusieurs versions. La symphonie celtique numéro 2, en voici le tout début, toujours avec vous et l'Orchestre National de Bretagne.

0: Comme un soleil qui se lèverait ce matin sur l'Armorique, le début de cette symphonie celtique numéro 2 avec l'Orchestre National de Bretagne dirigé par Joan Le Pennec, enregistré à Rennes, aux Libertés. Alan Stivell, quand et comment est née cette symphonie? C'est un réarrangement de la symphonie celtique de 1980 créée au Festival Interceltique de Lorient?
1: Alors c'est une... j'ai revisite, mais je la revisite beaucoup en fait, donc 40 ans plus tard. Donc c'est comment j'ai envie de l'interpréter aujourd'hui, c'est de garder certains éléments de base, je ne vais pas forcément tout casser, dans le, même une certaine manière, je ne veux pas non plus même que le public soit totalement paumé et que ça soit tout à fait autre. Et c'est, de toute façon, j'aurais presque, si j'avais voulu, j'avais même pas le temps de faire autre chose que ça, mais ça me parlait vraiment de redonner une nouvelle version qui serait plus accompli, qui s'approcherait encore plus de ce que j'ai envie, quoi.

0: Symphonie celtique dont vous donnerez la version réduite dans quelques jours à Nantes, à la Cité des Congrès, puis à Paris, à l'Olympia, le 31 mai. On peut dire que c'est l'œuvre de votre vie ?
1: Ça sera peut-être hein, ça. Peut-être qu'il y en aura d'autres, mais là, quand même, j'approche en fait d'un moment où j'ai pu pouvoir en faire tant que ça. Et donc la faire aboutir pour que ça soit. Parce qu'en fait, dans l'écriture, en fait, j'ai cherché, c'est une écriture qui fasse que ça reste lisible, mais que ça s'approche d'une interprétation. Parce qu'en fait, tout est dans l'interprétation, en fait, dans ma musique, mais même d'une certaine manière, dans une musique qui a ses racines là, centrale, celtique. Là, il s'agit de faire jouer par des gens qui n'ont pas cette formation-là, en fait. Et du coup, en fait, dans l'absolu, il faudrait que les musiciens aient à la fois leur formation classique et à la fois une formation celtique. Et quelquefois, certains vont peut-être dire « Oh oui, mais il y a toujours un petit peu ce petit sentiment que ça serait un peu naïf et un peu simple. » Mais en réalité, c'est aussi sophistiqué et compliqué. Et donc, ça demande aussi une formation, quoi. Mais alors, du coup, pour ça, pour contrecarrer ça, c'est que l'écriture fasse que quand on joue ce qui est écrit, en fait, on a déjà quand même... Il y a des directions sont données et on comprend vers où on va, quoi.
0: Quand vous parlez de symphonie, quelles sont vos inspirations ?
1: Classique, alors, c'est très, très rigolo parce qu'en fait, j'avais certainement entendu quelqu'un comme Alban Berg, mais juste entendu comme ça quand j'étais jeune. Et puis après, en réécoutant après, un bout de la symphonie, une partie, Kenda Askren, je me suis dit, mais il y a vraiment un cousinage avec certains morceaux de Alban Berg. J'étais vraiment surpris. Puis d'autres aspects qui sont... Il y a par exemple quelque chose qui devrait être aux grandes orgues, peut-être un jour ici à Radio France.
0: C'est-on jamais.
1: Et qui est plutôt dans le poste dodécaphonique. C'est pour dire que le côté éclectique me plaît bien, quoi.
0: Autre symphonie non pas celtique que vous avez choisie pour nous ce matin, Alan Stivell, on traverse l'Atlantique, symphonie du Nouveau Monde.

0: Que vous inspire Alan Stivell ce début du Largo de la Symphonie du Nouveau Monde avec ce cor anglais que vous avez choisi, interprétation ici américaine de l'Orchestre Symphonique National de Washington?
1: Il y a un petit côté Madeleine de Proust, puisque c'est quand même aussi des souvenirs de ma jeunesse, en fait, de ce que je pouvais entendre et écouter surtout. Et puis, bien entendu que je suis pas du tout chauvin, celtique, breton, mais quand même, malgré tout, quand j'entends quelque chose qui va être une petite référence, qui va rappeler le monde celtique, ce qui est vraiment le cas là, c'est vraiment très celtique et on pourrait dire plus gaélique même, et plus un peu irlandais, forcément, il y a quelque chose qui se passe. Puis c'est à la fois le plaisir spontané, et c'est à la fois une sorte de plaisir intellectuel qui est de dire, mais alors donc il y a des gens qui s'intéressent un peu à nous, y compris Dvorak.
0: Qui lui-même s'intéressait aux musiques amérindiennes aussi.
1: Et puis moi également. Et donc, ce qui n'est pas étonnant d'ailleurs, parce que quand on s'intéresse, les deux se rejoignent même quelque part.
0: C'est quoi votre regard et votre oreille sur la façon dont les compositeurs classiques, et beaucoup l'ont fait, utilisent, s'approprient la musique traditionnelle folklorique?
1: Eh bien, c'est déjà de toute façon, quand le moindre pas qui est fait pour ça, c'est quelque chose qui va participer à sauver tout ce trésor de patrimoine, quoi. Donc c'est déjà important. Après, on peut considérer, après c'est à géométrie variable, c'est-à-dire que un compositeur va vaguement prendre trois notes traditionnelles, et puis il va développer, mais en réalité il va avoir pris les quelques notes, il va avoir gommé, il va pas vouloir faire une mariage à deux. Il y a pas parité dans le mariage. C'est lui, c'est tout lui, ce compositeur ou cette compositrice, et qui va attraper quelques thèmes, quelques notes de musique traditionnelle, mais qui va pas faire la démarche de dire, mais je veux essayer de comprendre, parce que c'est comme ça, ça paraît très naïf, ça paraît simpliste. Et en réalité, pour avoir, justement, sans avoir la formation, c'est pas toujours évident d'aller saisir toute la subtilité qu'il y a dans une interprétation au microscope. Et là, l'idéal, évidemment, c'est le mariage à deux, à parité, et que toute la richesse de ce qu'on va fusionner va être là, des deux côtés.
0: Depuis votre enfance, la harpe celtique de votre père, vous avez toujours été du côté de la modernité, de la technologie, vous avez électrifié l'instrument. Est-ce qu'on peut dire que la technologie a sauvé la culture musicale bretonne en l'ancrant dans son temps ?
1: Avant même, un certain aspect de la technologie, c'est que l'invention de la corde nylon a permis la résurrection de la harpe celtique. C'est-à-dire que comme mon papa, quand ces cordes sont arrivées, c'était la notion comment construire un instrument qui aurait quelque chance d'être populaire si ça coûte si cher, quoi. Une corde boyau, c'est très cher, ça casse tout le temps. Et c'est un des aspects. Mais après, il y a tous d'autres aspects, évidemment, de la technologie. C'est que j'étais passionné déjà de science-fiction. Et du coup, tout ce qui avait l'air de venir du futur m'attirait. Donc les technologies, la science, tout ce qui, ça me fascinait comme quelque chose d'absolument magique. Et donc, ça m'a toujours, toute la vie, j'ai été fasciné parce que la technologie peut apporter à l'humanité, et donc y compris apporter à la culture bretonne, à la culture celtique.
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0: Alan Stivell est notre invité. Grande tournée, liberté cette année pour ses 60 ans de carrière. Dans quelques jours, le 20 mai, à Nantes, vous serez aussi beaucoup plus tard, le 5 novembre, à Lyon. Et puis vous serez le 31 mai à l'Olympia, à Paris. C'est une scène que vous connaissez bien depuis vos 13 ans. Vous étiez en première partie de Line Renaud,
1: oui.
0: C'est ça?
1: Mm-hmm. Oui, c'est ça.
0: Quand Dominique A, le Nantais, annonce ne plus vouloir se produire dans cette salle propriété de Vincent Bolloré, milliardaire breton ultra-conservateur, qu'est-ce que ça vous inspire? Vous pourriez lui emboîter le pas?
1: Ben je comprends là, vraiment sa démarche. La seule chose, c'est que de toute façon, moi, j'ai le projet que j'ai, c'est dans 3 semaines, même pas. Et donc, évidemment, sa démarche pour la suivre, d'imaginer d'aller annuler dans 3 semaines, ça paraît évident. Donc là, on en reparlera si l'occasion se représente.
0: Allez, on va se quitter avec vos choix musicaux. À chaque fois, vous nous dites de quoi il s'agit et pourquoi vous l'avez choisi. On commence avec ça.

0: Alors Debussy, la mer, c'est évidemment quelque chose qui me parle encore, puisque là on revient aussi de rechercher aussi des cousinages, et dans le cousinage, dans cette époque en plus, chez les compositeurs, il y avait des aspects, et c'est même pas seulement la musique, c'est même l'art visuellement, l'art de cette époque en général, avec quelque chose comme sur un plan cyclique. La civilisation a tendance à aller quelquefois à quelque chose de beaucoup plus académique et par moments partir sur des choses au contraire qui vont être comme déstructurées. Et c'est là quand on dit la mer, c'est que cet aspect justement un peu dans la pesanteur où la mesure en fait ne va même pas être si évidente. Voilà. Et ça, cette fluidité là. Ce côté aquatique, eh bien, c'est quelque chose qui évidemment me parle, puisque là, habitant l'archipel celtique et tellement attiré par les musiques inspirées par la mer, forcément.
1: Deuxième choix.

0: Ben, Alban Berg, j'ai évoqué tout à l'heure parce que aujourd'hui, il y a des petits passages très courts où j'aurais presque l'impression d'avoir plagié. Mais quand même non, quand même pas.
1: Concerto à la mémoire d'un ange.
0: D'ailleurs, je me mettrai pas à la hauteur d'Alban Berg. Mais effectivement, je suis attiré en fait par tout ce qui existe musicalement sur toute la planète et dans tous les temps. Ça peut faire presque prétentieux, quoi. Mais je suis attiré comme un aimant par tout ce qui se passe. Et donc la musique, qu'elle puisse être de toute époque, du Moyen-Âge, que ça soit macho ou que ça soit beaucoup plus récent, ou alors de musique carrément contemporaine, tout m'intéresse.
1: Vous avez choisi justement une musique contemporaine.

0: Alors, Arvo Pärt, là, on est dans le post-moderne, un peu, d'une certaine manière, je crois. Hein. On quitte toutes les recherches électroniques, etc., qui ont pu se passer avant. Et en quittant, il faudrait pas se tromper et penser que j'ai pas aimé ces aspects très, très électroniques et complètement comment, atonaux, parce que j'aime aussi beaucoup. Mais là, il va de soi que dans ces aspects-là, ça donne un petit peu aussi que une ouverture aussi pour que ceux qui ont abandonné totalement vont peut-être aller davantage vers nos musiques modales et tout ça auxquelles on tient, qu'on a envie de sauvegarder.
1: The Dearth Cry d'Arvo Pärt avec l'ensemble Voices 8. Et pour finir, on se quitte avec ça.

0: Mais vous chantez aussi en anglais?
1: Ben, j'ai toujours chanté en anglais, mais ça se sait pas forcément. J'ai chanté surtout en breton, ce qui a été quand même un défi à relever. Et puis je chante bien sûr en
0: là,
1: anglais, en français.
0: Qu'est-ce qu'on
1: entend? The first time I ever saw your face, et ça avait été composé, écrit par ça y est, Ewan McCall, et repris notamment par Marianne Faithfull. Et donc il y a 60 ans de carrière, 1966, et ça faisait partie de ma bande son de l'époque. Et j'étais charmé en fait par sa voix, évidemment. J'avais repris d'ailleurs 2-3 autres titres sur un album, plusieurs albums. Et puis celui-ci, ses 60 ans, ça, j'ai eu envie de la dédier à ma bonne amie.
0: Votre compagne.
1: Oui.
0: Merci d'être venu ce matin sur France Musique. Alan Stivell, rendez-vous à la Cité Congrès de Nantes la semaine prochaine, le 20 mai. Vous serez aussi le 31 mai à Paris, à l'Olympia, le 5 novembre à Lyon, en attendant d'autres aventures.
1: Et puis Dublin, Galway et Cork.
0: Voilà. Aussi, pour ceux qui nous écoutent en terre celtique, dans l'archipel celtique.
1: Voilà.
0: Merci,
1: Kenavo. Merci beaucoup, Kenavo.

0: The first time I've ever saw your face, c'est votre dernier single. Alan Stivell, merci d'être venu ce matin sur France Musique. Merci à Adelino Mello, à La Technique, Julia Macarez, Valentin Lévy-Chaudet, Morgane Toureil, Maxime Laporte ont préparé cette émission. Yacine Bouzard l'a réalisée. La voix mystère, il y a une demi-heure, c'était une actrice qu'il fallait reconnaître. C'était Leïla Bekti. Et demain, comme tous les vendredis, nous serons avec nos chroniqueurs Chic et Choc dès 8h, Rosine Bachelot et Hippolyte Pérez. Chic et Choc aussi, voici Émilie Munera et Rodolphe Bruno Boulmy à 8h30. Vous savez comment on dit en piste en breton? Bonjour.
1: Ah, mais non, bonjour, pas du tout.
2: Bonjour, non, il faut demander à votre invité.
0: Ah, eh ben, oui. Alors comment on dit? On dit Var an Torgenou. Figurez-vous,
1: ah,
0: voilà, c'est une information.
1: C'est un peu plus long.
0: Que m'a délivré Alan Stivell.
1: Donc, Van à Torgenou avec Émilie voilà. Munera et Rodolphe Bruno Boulmier.
2: Ça fait une émission un peu longue. Mmh. Ça y est, c'est fini.
1: Il y a des noms de famille bretons chez moi en plus, donc je peux peut-être les utiliser.
0: Eh ben voilà.
1: Pour faire l'émission.
0: Exactement. Mmh.
1: Ça,
0: bonne idée.
1: Ça peut être une bonne idée.
0: Est-ce qu'il y a de la musique bretonne au programme?
1: Alors non, nous n'allons pas être du côté de la BR. Ça, oui, ça n'aurait pas été évident. On aurait pu, ceci dit, mais non, ça sera plutôt un grand oratorio de Handel. N'a rien à voir.
0: Bah, c'est bien aussi. Bah, il est anglo-saxon.
1: C'est ça, il chantait en anglais en plus.
0: À demain.
1: À demain.
2: À demain.
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1: Bonjour à tous, bonjour Rodolphe.
2: Bonjour Émilie, Mozart donnera la main à Schubert qui donnera la main à Schumann dans cette émission.
1: Et c'est Ravel qui ouvre la danse.

notamment ces cuivres, je trouve, dans tout ce qu'on entend depuis le début de la semaine. Daniel Barenboim et les années à Chicago, Daphnis et Chloé de Ravel. On est aujourd'hui dans le répertoire français du 20e. Et puis, il y a aussi Debussy sur ce disque. Debussy, qu'il n'a pas beaucoup joué étant jeune, ce qu'il dit notamment au piano. Il dit qu'il a plutôt commencé à étudier, à connaître sa musique quand il est devenu directeur musical de l'Orchestre de Paris. Et il a trouvé donc le chemin de son monde musical par l'orchestre. Il disait au Figaro qu'il trouvait que Debussy était souvent considéré comme le père de l'impressionnisme en musique, c'est ce qu'on disait beaucoup en France et qu'on le rapprochait souvent donc des peintures, mais il était, dit-il, beaucoup plus influencé par la poésie, celle de Baudelaire et de Mallarmé, et puis que la nature était sa source d'inspiration première. Et notamment dans la mer, il dit, les vagues et les vents sont illustrés d'une manière extraordinairement précise dans le troisième mouvement, que voici tout de suite sous sa baguette.

0: Vous avez entendu ces jeux de vagues et ce vent dans la mer.
1: Oui, très, très hollywoodienne, je trouve, cette mer.
0: Ah, vous m'avez dit. Alors, Claude Debussy, pourtant, Chicago n'est pas du tout à côté d'Hollywood. Non. Mais écoutez, l'orchestre de Chicago est dirigé par Daniel Barenboim. C'est notre semaine avec cet orchestre et ce chef, donc on finira demain.
1: Un grand écart maintenant.

0: Giovanni Antonini a au moins deux passions. Est-ce que vous les connaissez, Émilie ?
1: Haydn.
0: Ça, c'est sa grande passion.
1: Et la flûte ?
0: La flûte à bec.
1: La flûte à bec, c'est son instrument.
0: Il a enregistré, il enregistre l'intégrale des symphonies du premier et il joue avec virtuosité la seconde, qui est donc cette flûte à bec. Alors voici un disque où Giovanni Antonini est à la flûte, dans son plus simple apparat, sans ensemble, mais avec Cheng Fangzhou, qui est donc sa partenaire ici, puisque ce sont principalement des œuvres à deux flûtes que nous allons écouter dans ce disque. Jacques Martin Hautetert, ici, pour cette première suite à deux dessus. Alors, sur la pochette du disque, il y a une collection de flûtes. Je peux vous dire que les spécialistes de la flûte à bec vont être contents, parce que je pense qu'il y a à peu près toutes les factures, tous les instruments possibles.
1: Et il change d'ailleurs de flûte selon les répertoires.
0: Selon chaque plage. Mmh. Et puis, en plus, on entend des choses rares, comme la musique de Bartok, ici, dans des arrangements pour flûte à bec. Enfin, un disque très original. On en avait parlé dans notre En Piste Contemporain, parce qu'il y a également une création dans ce disque. Et il n'y a même pas que de la flûte à bec. Écoutez.

0: Cette musique est fascinante par ses syncopes et sa complexité rythmique, nous dit Giovanni Antonini. C'est la musique de John Baldwin, qui est un compositeur qui arrive comme ça à la fin du baroque et qui a écrit à duo cette pièce, donc pour deux flûtes, ici flûte traversière. Giovanni Antonini joue également la flûte traversière et il est sur ce disque avec Cheng Feng Chiu.
1: Il est 8h54. Dans quelques secondes, vous retrouvez Händel pour un oratorio Théodora.
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Coup de cœur et disque du jour pour le dernier opus de Leonardo Garcia Alarcón avec son orchestre Millennium Orchestra. Ils enregistrent Théodora de Handel et c'est assez rare pour être signalé. L'œuvre a dérouté le public londonien et lors des 3 représentations, la salle est tellement peu remplie que l'on aurait pu y danser, c'est ce que disait Handel. Alors peut-être parce qu'il s'éloigne des oratorios grandioses à spectacle pour conter en musique un drame plus intime, l'amour entre une chrétienne et un soldat romain. Et d'ailleurs, ça a été enregistré assez tard, finalement, les baroqueux se sont intéressés assez tard à cette œuvre. Dans le rôle-titre, vous venez de l'entendre, l'excellente Sophie Junker, dont on ne vante plus les qualités. D'ailleurs, son tout premier disque solo était consacré à Handel. Elle connaît très bien ce répertoire et vous avez entendu ici qu'elle se joue de toutes les virtuosités. Et puis, autre très bon chanteur de la distribution impériale en gouverneur romain, Andreas Wolf.

0: La voix d'Andreas Wolf et le chœur de chambre de Namur dans cette Théodora de Handel avec le Millennium Orchestra dirigé par Leonardo Garcia Alarcón. Une belle direction, mais c'est la musique pleine de ferveur et d'émotion qui a retenu mon attention puisque Handel y met toutes ses forces pour incarner les tiraillements amoureux et spirituels de Théodora, cette héroïne martyre qui ne cédera jamais face à la mort. On va écouter un dernier extrait de cette œuvre et d'ailleurs je vous la rediffuserai dans quelques jours ou quelques semaines. Alors je vous ai choisi des airs joyeux puisque c'est en ce jeudi de l'Ascension, je voulais vous mettre
1: éveiller.
0: Un petit peu de baume au cœur. En plus, je ne sais pas dans quelle région vous êtes, mais je crois que partout en France, on est à peu près sous la pluie. Mais il y a beaucoup d'air triste et de lamentation aussi dans cette œuvre.
1: Qu'on aime beaucoup chez Handel, souvent.
0: Ah,
1: Ils sont très beaux. Hein.
0: Ce sont les plus beaux airs et je peux vous dire que c'est pour ça que je crois que j'ai aimé cet oratorio, parce qu'il y a beaucoup d'air très sombre, mais très réussi. Alors, un dernier cœur joyeux de cette Théodora qui est notre disque du jour.

0: Théodora et le chœur de chambre de Namur et le Millennium Orchestra et Leonardo Garcia Larcón. Vous connaissez la chanteuse Théodora ?
1: La chanteuse, non.
0: La chanteuse, non, vous la connaissez pas ?
1: Ah si, bah si, bien
0: ah,
1: sûr.
0: Ah bah
1: en
0: voilà,
1: ce moment,
0: je me disais, on ne parle que d'elle. Ouais. Donc je ne sais pas si
1: vous
0: elle pourrait être dans cette...
1: Elle a écrit pour elle.
0: Je ne sais pas si elle pourrait avoir un rôle dans cet oratorio. En tout cas, ça serait très amusant parce qu'elle est assez extravagante. Donc, ça
1: je suis sûr
0: bien, que
1: Handel l'aurait aimé.
0: Aurait aimé. En tout cas, une présence scénique. Assez forte pour la Théodora d'aujourd'hui.
1: Avec une petite valse de Dvorak maintenant.

0: Est-ce que vous vous souvenez, Émilie, de Ronald Smith que nous avons écouté la semaine dernière?
1: Qui jouait du piano, qui jouait Chopin?
0: Exactement, exactement, pour le label Nimbus Records. Et je vous avais demandé si vous, pendant le Covid, vous aviez fait du rangement.
1: Oui, c'est vrai, je vous avais dit que non.
0: Eh bien, je vous avais dit que le label Nimbus avait décidé de ranger un petit peu, de chercher. Et ils ont profité du Covid pour ressortir des inédits qui étaient restés, soit ils étaient perdus, soit ils étaient restés dans des tiroirs. Et qu'ils ont retrouvé finalement pas mal d'enregistrements. Et on les redécouvre petit à petit, des premiers enregistrements, des petites raretés de ce label anglais qui a d'ailleurs un très beau fond de catalogue. Alors ici, c'est un chef d'orchestre qui s'appelle William Bocton, qui a enregistré beaucoup pour ce label, qui a même été fondateur d'orchestre, directeur artistique de l'English Symphony Orchestra. Il a fondé l'English String Orchestra, l'orchestre à cordes d'Angleterre, avec lequel il a enregistré pas mal de disques. Et on découvre un disque aujourd'hui, on entend cette valse de Dvorak et une sérénade de Joseph Souk, qui sont donc des premiers enregistrements qui étaient restés cachés dans le tiroir de ce label.

0: Extrait de la sérénade de Joseph Souk, interprété ici par l'English String Orchestra sous la direction de William Bogdan. Et c'était donc à l'époque, il était tout jeune, c'est un chef en ce moment qui dirige l'orchestre symphonique de Yale. Et c'est un inédit du label Nimbus Records.
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2: Il est 9h18, peut-être que certains d'entre vous se réveillent à cette heure-là.
0: Mais oui, en ce jour, ils ont de la chance.
2: Oui, c'est vrai.
0: Remarque, j'ai l'impression que vous vous réveillez, un peu aussi. C'est un peu votre cas, non?
2: Mais pas du tout, pourquoi vous dites ça? C'est étonnant.
0: Juste avant, vous avez ouvert la bouche d'une façon qui pouvait faire croire que vous étiez en train de vous réveiller.
2: Eh bien, pas du tout, Rodolphe. Je suis à 100% dans mon micro. Et
0: depuis 8h?
2: Oui, depuis 8h. Depuis
0: je ne l'ai pas remarqué.
2: Depuis 8h30, plus exactement. Avant, je n'ai pas eu besoin d'être réveillée. Alors, est-ce que vous savez ce que fait Nicolas Balderoux en ce moment?
0: De la clarinette.
2: Et quel compositeur l'intéresse?
0: Mozart,
2: avec une intégrale de ses œuvres avec clarinette, premier volume avec sérénade et partita, et sur ce deuxième, il y a le chef-d'œuvre, le concerto pour clarinette, composé en 1791, quelques semaines avant sa mort. C'est une œuvre qui est un testament musical et une ode à l'amitié, nous dit le musicien, écrit pour Anton Stadler, le frère de loge et compagnon de route. Et comme pour le premier volume, Nicolas Balderoux a choisi un instrument historique, et il dit que c'est par souci de vérité acoustique. Et c'est la copie d'une clarinette de basset d'époque. C'est indispensable, nous dit-il, pour retrouver la ligne mélodique, les tessitures et les couleurs voulues par Mozart, puisqu'il dit que la clarinette moderne va homogénéiser le son, tandis que la clarinette de basset historique offre une palette infinie avec un registre grave, sombre et vibrant, un médium doux et un aigu éclatant. Donc cela va rendre tout le dialogue avec l'orchestre beaucoup plus touchant. Ça vous a donné envie d'écouter ce concerto, je pense.
0: Vous alliez dire, ça vous a donné envie d'aller vous recoucher.
2: Alors ça certainement pas.
0: Mais surtout, j'ai vu par qui il était dirigé.
2: Il est dirigé par Michael Alexander Wilensky, le
0: chef du moment,
2: mais du moment puisque on l'entendit hier chez Télémane. Le revoici donc avec Nicolas Balderoux.

0: Le concerto pour clarinette de Mozart avec Nicolas Balderoux, la Kölner Académie, la Köln Académie et Michael Alexander Willens. C'est donc le deuxième volume de cette intégrale de la musique avec clarinette de Mozart. Demain, on écoutera la symphonie concertante avec également quatre instrumentistes et quatre instruments anciens qui ont été faits d'après des copies de ce qu'on trouvait à l'époque. Donc le clarinettiste nous en reparlera.
1: On va écouter un jeune et superbe pianiste turc, il s'appelle Can Kakmur. C'est au moins la sixième fois qu'on le diffuse dans cette émission, puisqu'il a enregistré six disques consacrés à Schubert.

0: Est-ce que vous vous souvenez, Émilie, du projet Schubert de Can Kakmour?
1: Alors attendez, j'essaye de me souvenir.
0: Pas
1: vraiment.
0: Ce sont des pochettes qui n'ont qu'une seule couleur.
1: Oui, ça,
0: à
1: je me
0: chaque fois.
1: souviens.
0: Et ça s'appelle Schubert plus, plus un compositeur. On a eu Schubert plus Beethoven, Schubert plus Brahms, Schubert plus Schoenberg, c'était votre préféré, ce volume. Et voici Schubert plus Schumann. Je trouve particulièrement intéressant de prendre ces deux compositeurs qui partagent un même goût pour la littérature pour aborder le concept philosophique de l'homme et de la nature dans le romantisme allemand. Alors, Can Kakmour est loin d'être un idiot, hein, parce que je peux vous dire que toutes ses notices, à chaque fois, elles sont très poussées, très recherchées. Il va, par exemple, aller chercher ici dans les trois fantaisies opus 111 de Schumann, ce qui rapproche cette sonate de Schubert, tout en sachant que Schumann n'avait pas forcément connaissance de cette sonate de Schubert, mais il avait tellement intégré le langage de Schubert qu'il y a des gestes schubertiens dans la sonate de Schumann. Bref, tout est très pensé, et ça donne des disques cohérents, qui ont souvent été disques du jour d'ailleurs de notre émission, parce que c'est très bien joué. Donc en plus de cette sonate Deutsch 850 de Schubert, on trouve sur ce disque les trois fantaisies opus 111 de Schumann.

0: Les Fantaisies opus 11 de Schumann, et c'est le disque Schubert Plus, c'est le sixième volume, donc Schubert Plus Schumann sur ce disque, du pianiste Can Kakmour.
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0: Christophe Rousset dirige un ensemble de musique baroque. Quel est le nom de cet ensemble? Est-ce que c'est l'ensemble Richercar, Hesperion 21 ou les Talents Lyriques? Le nom de l'ensemble de Christophe Rousset, Richercar, Hesperion 21 ou les Talents Lyriques? Votre réponse, francemusique.fr, l'émission En Piste.

0: C'est l'adagio de la troisième sonate pour basse de viol et clavecin de Jean-Sébastien Bach que vous venez d'entendre par Atsushi Sakai et Christophe Rousset. C'est leur dernier disque en duo autour du compositeur. Et la réponse ?
1: Eh bien, quand Christophe Rousset n'est pas au clavecin, il dirige les talents lyriques.
0: Merci. Merci pour vos réponses et on vous souhaite une belle journée chômée si c'est le cas. Merci à Victorien Hodge, à Pauline Boisaubert et à Karine David.
1: Et pas de repos pour les braves. Tout de suite, Denisa Kershova pour Allegretto. Bonjour Denisa.
2: Bonjour. C'est vrai, c'est une jolie expression, pas de repos pour les braves. Donc, conclusion,
1: nous sommes braves et nous sommes bien là.
2: Exactement. Vous allez bien ?
1: Oui,
0: tout va bien.
2: Merci pour la fin de votre émission, puisque aujourd'hui dans notre Allegretto, c'est le baroque arrangé. Je pensais arrangé.
1: Donc vous prenez la main de notre émission et vous continuez le chemin.
2: Exactement. Belle journée.
0: À demain.
1: À demain.
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2: Bonjour à tous et bienvenue dans notre Allegretto d'aujourd'hui. Baroque donc arrangé, revisité, réinventé, relu par les compositeurs du 19e et du 20e siècle qui regardent le baroque avec admiration, nostalgie, mais aussi de l'humour, liberté et modernité. Je les ai imaginés un tout petit peu comme des visiteurs. Enfin, je regarde les visiteurs et je me suis dit, c'est une émission sur le baroque arrangé. Bref, voici donc Vivaldi, mais justement, revisité par Max Richter, Vivaldi qui traverse donc ici presque 3 siècles pour rejoindre notre époque saturée d'images et de mémoires sonores, et ça donne ça. Voici donc la version qui était au Bach en 2019, imaginez ça. Voici donc Daniel Hope, Raphaël Appelmann, André de Rieder qui dirige l'orchestre de chambre Concerthaus de Berlin. Voici donc ce Winter One de Max Richter et de Vivaldi, évidemment.

ça marche, hein. Surtout à 10h du matin, je trouve. Alors, nous écoutions donc ce Winter One de Max Richter, d'après l'hiver de Vivaldi. Alors, vous avez entendu cette nappe ou un tapis minimaliste sur lequel donc il pose des petites boucles électroniques avec une écriture très hypnotique. Ça marche vraiment bien. Daniel Hope, Raphaël Alperman, l'orchestre de chambre de Concerthaus de Berlin. Ils étaient tous placés sous la direction de André Derrider. Voici quelque part le même répertoire, mais traité d'une manière tellement différente. Alors, nous sommes en 1747. Bach arrive à la cour de Frédéric II de Prusse, d'ailleurs, pour visiter la ville, la cour, et surtout rendre visite à son fils Karl-Emmanuel. Alors, il compose l'offrande musicale après une rencontre, justement, avec Frédéric II de Prusse. C'est son thème, d'ailleurs, le thème du roi. Alors, dans cet arrangement orchestral de Webern, la polyphonie de Bach quitte le clavecin pour prendre des couleurs d'un orchestre symphonique entier, vous allez voir. Alors, cette écriture de Bach, magnifique, spirituelle, mathématique, intemporelle, c'est toujours étrange, mais c'est vraiment intemporel. Alors, voici cette ricercata, on dirait vraiment une visite de Webern, on dirait que Webern écoute Bach à travers les oreilles donc de Webern. Paavo Järvi dirige l'orchestre symphonique de la radio de Francfort.

Magnifique cette transcription, cette orchestration de Webern qui a su vraiment transformer cette œuvre baroque en une pièce, je dirais, pointilliste et moderne qui illustre la notion de la mélodie de couleur tonale. Si vous êtes en voiture, on a l'impression qu'on va s'envoler comme ça. Très méticuleuse cette reconstruction, mais à la fois très vivante. En tout cas, nous écoutions la Ricercata de l'offrande musicale de Jean-Sébastien Bach, BWV 1079, dans un arrangement pour orchestre signé Anton Webern. Et c'était Paavo Järvi qui était à la baguette de l'Orchestre Symphonique de la Radio de Francfort. Voici Sergei Rachmaninov qui arrive avec les variations sur un thème de Corelli. Enfin, ce thème n'est pas vraiment de Corelli, c'est la célèbre Folia, cette basse obstinée baroque qui a traversé toute l'histoire de la musique européenne. En tout cas, derrière les arabesques du clavier, on entend déjà la nostalgie de Rachmaninov, l'exil, parfois même la fin du monde, même si Rachmaninov compose ses variations sur un thème de Corelli au milieu de la forêt de Rambouillet en 1931. Voici donc le thème et quelques variations. Au piano, Nikolaï Louganski.

Nicolas Louganski, dans ses quatre variations, le thème des vents, variations sur un thème de Corelli de Sergei Rachmaninov, composé donc en 1931, j'imagine, donc sous la pluie, dans la forêt de Rambouillet. Pourquoi sous la pluie? Parce que regarde le ciel, en tout cas à Paris. Voici la musique de Shostakovich. Alors, on connaît Dmitri Shostakovich, 15 symphonies, 15 quatuors, des opéras, les musiques de films. Dmitri Shostakovich, oh, une institution, je dirais. Mais ici, dans cette pièce de Scarlatti, il n'a que 14 ans. Et on dirait qu'il a découvert une vieille malle chez lui, dans son grenier, plein de partitions. Et il joue justement avec la forme de 18e siècle. Un étudiant brillant qui découvre donc une forme de 18e. Voici donc Pastoral et Capriccio, qui font partie des pièces de Scarlatti de Shostakovich. Ici, dans la version orchestrale que Dmitri Shostakovich a orchestrée donc plus tard, Gennady Rozhdestvensky dirige l'orchestre symphonique du ministère de la culture de l'URSS.

Shostakovich. D'ailleurs, on le retrouve déjà à 14 ans, ce côté insolent et sarcastique. Nous écoutions donc la pastorale et capriccio, extrait des pièces de Scarlatti, de l'opus 17, mais de Dimitri Shostakovich. L'orchestration est signée Dimitri aussi. On le connaît presque personnellement, Dimitri Shostakovich. Et Gennady Rozhdestvensky dirigeait donc les membres de l'orchestre symphonique du ministère de la Culture de l'URSS. Et ça joue très bien. Alors on continue dans notre allegretto avec la musique baroque arrangée. Voici la musique de Stravinsky. Bon, c'est pas la même insolence, mais c'est aussi d'une manière un peu insolente. Voici donc Pulcinella de Igor Stravinsky, créée à la même époque que des pièces de Scarlatti de Shostakovich, c'est-à-dire en 1920. Bon, Stravinsky l'invente presque à lui seul le néoclassicisme. À partir des musiques attribuées à Pergolèse et à d'autres compositeurs aussi, baroque italien, il joue avec le passé, avec des rythmes, mais vraiment imprévisibles. Un tout petit peu insolent, on adore ça. C'est un tout petit peu le 18e passé à la machine. Voici donc Serenata, Scherzino, Allegro, l'Andante de la Pulcinella de Stravinsky avec l'Orchestre Philharmonique de New York, placé sous la direction de Leonard Bernstein.

0: pleine de charme, cette Pulcinella de Igor Stravinsky. Nous écoutions l'Orchestre Philharmonique de New York, placé sous la direction de Leonard Bernstein. Voici le Kézak.
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0: Kézakou. Voici notre Kézak à 10h35. Une question, trois réponses. Parmi ces trois réponses, il y a une bonne réponse et on ne regarde pas la programmation sur les pages puisque la réponse y est, mais vous allez la devoir chercher. Alors, je vous propose d'écouter Tanze Suite, c'est-à-dire une suite de danse d'après un compositeur et claveciniste français. Mais la suite de danse est de Richard Strauss, parce que, en fait, Richard Strauss était fou de la musique française, du raffinement français, ce Louis XIV. Alors, pour rendre hommage à cette école, donc, française, il a composé la Tanze Suite nach Klavierstücken,

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Un grand merci pour vos réponses sur le site de francemusique.fr, émission Allegretto. Merci d'être là avec nous. Alors, nous écoutions donc d'abord la musique de Richard Strauss, c'est Tanzsuite nach Klavierstücken von... Alors justement, qui? Est-ce que c'était Rameau Couperin ou Balbastre? Nous écoutions donc la ronde solennelle avec le carillon. Erich Leinsdorf dirigeait l'orchestre de chambre d'Europe. Alors ce n'était pas Balbastre, ce n'était pas Rameau. C'était bien François Couperin. Donc Strauss était fou du clavecin de Couperin. Donc cette suite s'appelle Von François Couperin. TR grand V 245. Et un grand merci vraiment, Michel, Marie-Françoise, Frédéric, Alex, Gertrude, un autre Alex, Monique, Didier, Marc et plein d'autres. Merci d'être là et merci d'être fidèle à nos Kézakos. Ça nous touche tous les jours. On se dit, ils sont là, c'est génial, ils sont là. Alors vous voilà peut-être récompensés, tiens.

Variations Goldberg, mais revisité par le trio Jacques Lussier. Vous avez certainement reconnu le début de Variations Goldberg. On reste dans la même veine. D'ailleurs, Bach révèle cette modernité stupéfiante, cette modernité rythmique stupéfiante. Alors voici l'art de la fugue de Jean-Sébastien Bach par les Swingle Singers.

Swingle Singers, avec World Swingle à la baguette dans cette fugue en ré mineur de l'art de la fugue BWV 1080 de Jean-Sébastien Bach. Puisque dans notre Allegretto aujourd'hui, finalement, chaque morceau est une petite séquence de notre film Allegretto, puisque nous avons imaginé aujourd'hui, c'est Richter qui amène Vivaldi dans l'espace, puis Webern invite Bach chez Schoenberg, Rachmaninov va en Espagne avec Corelli, et ici c'était donc un grand voyage de Bach, mais dans une boîte de jazz, comme on dit, ici donc avec l'art de la fugue de Jean-Sébastien Bach. Voici le baroque qui va devenir décidément un théâtre animalier délicieusement fantasque, puisque on va écouter les Uccelli, c'est-à-dire les oiseaux de Ottorino Respighi. Alors Respighi ressuscite des musiques baroques pour en faire une véritable volière orchestrale, inspirée notamment par Rameau, mais pas que, ce sont des danses anciennes, dans la gallina, donc la poule, d'après Rameau, la poule caquette avec l'élégance, et dans le l'usignolo, le rossignol chante comme dans un jardin imaginaire du XVIIIe siècle. Voici Neville Mariner qui dirige l'Academy of St. Martin in the Fields.

0: C'est le rossignol qui s'endort. Et juste avant, c'était la gallina, la poule, d'après Rameau. Deux extraits de Gli Uccelli, des oiseaux de Ottorino Respighi, avec l'Academy of St. Martin in the Field. Ils étaient tous placés sous la direction de Neville Marinard.
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0: 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On va en profiter puisque Gaëlle Arquez a enregistré des airs de Carmen. Voici Paul Daniel qui dirige l'Orchestre National de Bordeaux-Aquitaine.

Gael Arquès, l'Orchestre National de Bordeaux Aquitaine, sous la direction de Paul Daniel, ici donc dans cette aire de Carmen, près des remparts de sa vie, du premier acte de Carmen de Bizet. 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Retour dans le baroque révisité. Alors évidemment, au baroque, on peut l'écouter au clavecin. On peut l'écouter aussi au piano. Certains ne supportent pas l'écouter au piano. Et pourtant, je trouve que ça marche très bien. Et ça dépend des versions aussi. Mais ici, Vladimir Horowitz le fait vraiment bien. Il le fait presque comme un ancien baroque. Voici Vladimir Horowitz dans la sonate en fa mineur, l'une de mes préférées. Kirkpatrick 466 de Domenico Scarlatti.

Quel bonheur, ce piano de Vladimir Horowitz dans Scarlatti, justement, dans cette très belle sonate en fa mineur, Kirkpatrick 466. Voici une autre petite merveille et un tube aussi, puisque c'est vrai, c'est vraiment un exemple d'un faux baroque qui est devenu un tube planétaire, puisque je vous rappelle que cet étrange objet historique, cet adagio de Albinoni, est en grande partie une reconstitution du musicologue Remo Giazzotto au XXe siècle. Voici cet adagio en sol mineur de Albinoni dans la transcription pour deux guitares avec Alexandro Lagoya et Ida Presti.

Alexandre Lagoya, Ida Presti, dans cet adagio dit de adagio de Tommaso Albinoni en sol mineur, dans la transcription pour deux guitares. Toujours baroque révisité. Ici, c'était donc une rencontre dans un disque, à l'époque, donc il y a quelques années, qui s'appelle Una Utopia Argentina, un mariage du madrigal et du tango. Et justement, Leonardo Garcia Alarcón dit que le madrigal et le tango sont des affetti, c'est-à-dire des émotions, qui dictent des formes musicales. Et c'est aussi pour cela qu'il m'a paru si évident de les associer, continue Leonardo Garcia Alarcón. Indépendant du fait que l'énergie de la musique de Monteverdi est similaire à celle de Piazzolla. C'est vrai, à l'époque donc, avant le disque, je n'y ai jamais pensé. Mais après, ça m'apparaît tellement naturel. Alors voici cette Una Utopia Argentina, c'est-à-dire Lamento de la Ninfa de Monteverdi, mais dans un arrangement pour soprano, bandoneon et ensemble instrumental, avec la Capella Mediterranea, Mariana Flores, William Sabatier au bandoneon, génial, tous placés sous la direction de Leonardo Garcia Alarcón.

Qu'est-ce que c'est beau, la guitare Kitto Gatto, au bandoneon William Sabatier. La voix, c'était Marianne Flores. Les membres de la Capella Mediterranea dans cet Lamento de la Ninfa de Claudio Monteverdi, dans un arrangement signé Leonardo Garcia Alarcón pour soprano, bandoneon et ensemble instrumental. Et il y avait aussi un spectacle, un cours de spectacle qui a tourner, de nombreux spectateurs soulignaient qu'ils ne savaient plus au final quand s'arrêtait Monteverdi et où commençait Piazzolla. Là, on peut vraiment parler d'une fusion. Voici la passacaille sur un thème de Handel. Dans ce morceau, on oublie le thème et on écoute la musique de Jon Halvorsen. Au violon, Renaud Capuçon. Au violoncelle, Gauthier Capuçon.

0: Jon Halvorsen, c'est-à-dire le 19e, 20e siècle, dans la Passacaille sur un thème de Handel pour violon et violoncelle. Au violoncelle, c'était Renaud Capuçon, au violoncelle, Gauthier Capuçon, bien sûr. Ainsi se termine notre allegretto d'aujourd'hui. Nous avons encore un dernier petit cadeau pour vous, c'est-à-dire cet adagio d'Albinoni, mais dans une version psychédélique signée de Torres.
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1: The Doors, la voix de Jim Morrison dans cet adagio de Albinoni dans la transcription de Doors. Ainsi se termine notre allegretto d'aujourd'hui. Merci d'être là avec nous. Un grand merci à Étienne Rouge qui était à la réalisation et à la technique. Pauline Boisebert, l'attachée de l'émission et aujourd'hui la programmation. Portez-vous bien, passez une très belle journée sur France Musique. Je vous retrouve demain à 10h avec votre programmation autour d'un mobile de Calder. Alors, à demain, à 10h, tout de suite, vous avez rendez-vous avec Charlotte Landru-Chandez et les grands concerts de la Maison de la Radio et de la Musique. Bonjour Charlotte.
2: Bonjour Denisa, comment allez-vous?
1: Je vais très bien. J'aime beaucoup la musique baroque, mais c'est vrai que ces arrangements, ils ont quelque chose de drôle, je trouve.
2: Ah oui, là, ça nous transporte dans un autre univers.
1: Ça marche bien. Qu'est-ce qu'on va écouter chez vous?
2: Eh bien, chez nous, deux compositrices, Fanny Ensel Mendelssohn et Clara Schumann.
1: Ah, vive les femmes!
2: Absolument.
1: Beau concert, belle émission, à demain.
2: À demain.
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2: Bonjour à toutes et à tous, bienvenue dans nos grands concerts, je suis ravie de vous retrouver. Aujourd'hui, je vous propose d'entendre la musique de Fanny Ensel Mendelssohn et de Clara Schumann, qui sont loin d'être uniquement la sœur d'eux ou l'épouse d'eux. Elles sont avant tout deux compositrices de génie et on va écouter quelques-uns de leurs chefs-d'œuvre. La cantate Iob, le trio en ré mineur de Fanny, le concerto pour piano et quelques romances de Clara. Alors c'est donc par Fanny Ensel Mendelssohn qu'on ouvre cette émission avec sa cantate Iob, qui est sa deuxième cantate biblique. Achevé le 31 octobre 1831 et écrite sur un texte de l'Ancien Testament. C'est une pièce assez dramatique avec une certaine tension qui est liée à la couleur mineure, au rythme assez martelé, vertical. Il y a une forme d'urgence dans cette cantate dès le début.

Iyob de Fanny Ansel Mendelssohn. On entendait le chœur de Radio France dirigé par Lionel Sow, accompagné par l'Orchestre National d'Île-de-France dirigé par Case Scaglione. Et Case Scaglione, plutôt, et c'était un concert donné à la Philharmonie de Paris le 13 mai 2025. Alors, on va rester en compagnie de Fanny Mendelssohn, qui est donc la sœur de Félix. Elle devient Fanny Ansel en 1829, lorsqu'elle épouse le peintre Wilhelm Ansel. C'est bien connu, toute sa vie, Fanny va rester dans l'ombre de son frère Félix. Son père reconnaît les talents de ses deux enfants, mais il est catégorique. Félix en fera peut-être un métier, mais pour Fanny, cela doit rester un agrément. Dans les milieux bourgeois de ce premier 19e siècle, le génie créateur d'une femme n'est pas encore valorisé. Elle doit souvent se contenter d'être une bonne épouse. Et pourtant, coup de théâtre chez les Ansel, Fanny a le soutien de son mari et organise ainsi des dimanches musicaux dans sa maison de Berlin qui s'appelle les Sonntag Musiken, qui était une initiative déjà entreprise par son père qui avait pour vocation de faire connaître ses deux enfants. Eh bien, Fanny reproduit donc ces dimanches musicaux à son compte et elle se met au piano, réunit orchestre et chœur, fait chanter le grand répertoire. Les concerts durent 3 heures, ils ont beaucoup de succès et Fanny peut ainsi faire jouer son catalogue, qui compte quand même près de 400 œuvres, surtout des leaders et des pages pour piano. Il y a aussi des œuvres dramatiques et des pièces de musique de chambre composées donc afin d'être jouées dans ce salon, comme par exemple son trio en ré mineur qu'on va écouter, interprété par le trio Karénine.

0: Le très beau trio en ré mineur de Fanny Ensel Mendelssohn par le trio Karénine, Fanny Robiliard au violon, Louis Rode au violoncelle et Paloma Quider au piano. C'était un concert donné Salle Pasteur à Montpellier le 21 juillet 2015.
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0: Bienvenue dans nos grands concerts. Après la musique de Fanny Ensel Mendelssohn, voici celle de Clara Schumann. Alors, on connaît de plus en plus son œuvre, mais qui reste encore méconnue pour une grande partie de ses œuvres. Une œuvre qui est restée dans l'ombre de celle de son mari, Robert Schumann. Pourtant, avant de le rencontrer, celle qui s'appelait encore Clara Wieck était l'une des plus grandes pianistes de son temps, très célèbre. Elle a étudié avec son père, Friedrich Wieck, grand pédagogue. C'est lui qui l'a fait connaître à l'Europe entière. Clara donne son premier concert à l'âge de 6 ans. Dès son enfance, elle impressionne déjà les grands musiciens de l'époque, Liszt, Paganini ou encore Chopin. Et en plus de ses dons au clavier, Clara compose, elle va beaucoup composer. Dès l'âge de 10 ans, elle livre de premiers écrits très prometteurs. Elle va composer pour la musique de chambre, des leaders aussi pour la voix, et elle va beaucoup écrire pour son instrument, le piano. Et on va écouter justement Edna Stern au piano dans deux de ses romances.

La pianiste Edna Stern dans deux romances de l'opus 21 de Clara Schumann, la romance en fa majeur et celle qu'on entendait à l'instant en la mineur, un concert donné le 21 juillet 2015, salle Pasteur à Montpellier. Alors au début des années 1830, Clara connaît déjà Robert Schumann qui est l'élève de son père et les deux jeunes musiciens tombent assez rapidement amoureux et leurs œuvres commencent à se faire écho, à se répondre. À l'âge de 16 ans, en 1835, Clara écrit son concerto pour piano. Pour Robert, ce concerto doit être écrit en la mineur ou en ut majeur, c'est ce qu'il lui dit. Et c'est la première option que va retenir Clara. Et 10 ans plus tard, Robert lui-même composera un concerto pour piano en la mineur qui éclipsera complètement celui de sa femme. Ce qui est dommage car le concerto de Clara est un concerto très intéressant. L'originalité réside en partie dans le deuxième mouvement, la romance, où l'orchestre disparaît complètement. Le piano a pour seul accompagnement un violoncelle. On se croirait presque en présence d'une pièce de musique de chambre ou bien d'une œuvre pour piano solo, car ce n'est qu'à la 38e mesure que le violoncelle fait son entrée. On l'entendra dans un instant, juste avant. Voici le premier mouvement de ce concerto en la mineur de Clara Schumann, avec en soliste Vanessa Benelli-Moselle, l'Orchestre Philharmonique de Radio France, dirigé par Mikko Franck.

La pianiste Vanessa Benelli-Moselle, l'orchestre philharmonique de Radio France et le chef Mikko Franck dans le concerto pour piano en la mineure de Clara Schumann, donné à la maison de la radio et de la musique. Et si vous souhaitez en savoir plus sur Clara Schumann, eh bien, je vous invite à réécouter la saga que

0: France Musique lui a consacré une saga en 5 épisodes, écrite par Saskia Deville et réalisée par David Travailleur.
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0: Bienvenue dans nos grands concerts. On retrouve tout de suite la pianiste Vanessa Benelli-Moselle, cette fois-ci dans la musique de Franz Liszt.

0: La pianiste Vanessa Benelli-Mozel dans la rhapsodie hongroise en ut dièse mineur de Franz Liszt, tirée des 19 rhapsodies hongroises. Et c'est ainsi que se referme notre émission. Merci pour votre écoute. Vous pouvez retrouver cette émission pendant un mois sur le site de France Musique et sur l'application Radio France. Et pour revoir en vidéo certains de nos concerts maison, rendez-vous sur notre site et sur notre chaîne YouTube France Musique Concert. Un grand merci à notre équipe du jour. C'était Victorien Hodge à la technique, Étienne Rouche à la coordination et un grand merci à notre attaché de production, Emmanuel Lacaze. On se retrouve demain à 11h30 pour des grands concerts autour du pianiste Lars Vogt, à retrouver dans le concerto pour piano d'Edvard Grieg, aux côtés de l'Orchestre Philharmonique de Radio France, qui sera dirigé par le chef finlandais Jukka-Pekka Saraste, et il y aura des places de concert à gagner. En attendant, je vous souhaite une excellente journée, et tout de suite, vous retrouvez Anne Montaron pour Création Mondiale.
1: Lan Chinding est la compositrice de la semaine dans nos brèves radiophoniques. Depuis qu'elle s'est installée en France, sa musique a été jouée par plusieurs ensembles tels que l'Orchestre Philharmonique de Radio France, l'Ensemble Intercontemporain, l'Ensemble Lynx, les Cris de Paris ou encore Multilatéral. Cette fois, c'est pour une musicienne, une seule, qu'elle a choisi d'écrire, la sitariste Léane Dreyer, interprète de ses 5 études pour Gucheng et électronique. Chaque étude a sa couleur propre, explore une technique de jeu particulière de la sitar chinoise, prolongée par l'électronique. C'est vrai en tout cas des 3 premières études. Dans la 4e, celle d'aujourd'hui, pas d'électronique et pas vraiment de technique de jeu particulière. On est davantage dans une étude de timbre puisque Lan Chinding explore les harmoniques.
2: Souvent dans la tradition, la musicienne qui joue avec 2 mains. Donc main gauche qui appuie le point de harmonique, après main droite joue, mais dans cette partie j'ai essayé de jouer avec une main, c'est comme un peu guitare comme ça, et main gauche, donc en même temps on peut ajouter l'autre timbre, par exemple vibrato. Donc on peut écouter dans cette partie il y a des harmoniques avec vibrato. Il y a aussi des variations sur vibrato, soit rapide, soit lentement, soit profond, soit léger.
1: En écho au propos de la compositrice, l'éclairage de l'interprète.
3: Alors les harmoniques existent comme les autres instruments au milieu ou 2 octaves de plus, etc. Donc Lan Qing, elle a fait tout un travail et des nuances en combinaison l'harmonie et aussi des accents pour la main gauche. Et ça, c'est un essai qui est très, très rare parce que souvent sur la sitar, on fait soit seulement les accents pour la partie gauche, soit que les harmonies. Et pour combiner les deux, pour donner un autre timbre, des autres couleurs, ça c'est assez rare. C'est très très joli.

0: La jeune sitariste Léane Dreyer joue tout type de répertoire, la musique traditionnelle chinoise et la musique contemporaine. Il n'empêche que pour jouer la musique de Lan Xinding, ses 5 études pour Gucheng, il lui a fallu sortir de ses habitudes de jeu et entrer dans un langage nouveau pour l'instrument, quand bien même il repose sur des techniques traditionnelles. C'est avec une grande douceur que l'interprète et la compositrice ont avancé ensemble dans cette exploration au moment de l'enregistrement de ses études à Radio France en mars dernier. Suite et fin du feuilleton, demain avec la 5e étude.
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2: Le pianiste Jean-Bernard Pommier nous a quittés il y a quelques jours et grâce à la discothèque de Radio France, nous revenons en 2 émissions sur la discographie de ce merveilleux musicien Jean-Bernard Pommier en compact disque et en micro-sillon.
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4: Tout de suite, vous retrouvez Christian Merlin pour Au cœur de l'orchestre. Il est quasiment 13h.

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1: Bonjour à tous, bienvenue au cœur de l'orchestre. C'est le dernier épisode de la saga du Philharmonique de Vienne. Nous voici dans les années 2000. Il y avait le concert du Nouvel An depuis 1939 au Musikverein. Eh bien, en 2004, on inaugure une nouvelle formule, le concert d'une nuit d'été, qui a lieu au mois de juin, en plein air, dans le parc du château de Schönbrunn. C'est une demande de l'État autrichien qui finance en partie la manifestation, ce qui est rarissime dans l'histoire de l'orchestre, qui tient vraiment à son indépendance. Mais le plus gros apport est celui du sponsor principal, une célèbre marque de montres. Ce sont des programmes populaires auxquels assistent environ 100 000 personnes à chaque fois. Il y a toujours un invité médiatique, hein, de Lang Lang à Jonas Kaufmann, de Yuja Wang à René Fleming. Et le chef est choisi parmi les chouchous de l'orchestre. En 2024, c'était Andris Nelsons.

La célèbre valse de la suite pour orchestre de variété de Shostakovich, telle qu'Andris Nelsons et le Philharmonique de Vienne l'avaient donnée en plein air pour le public populaire du concert du parc de Schönbrunn. J'en suis aux évolutions récentes du Philharmonique de Vienne. On a eu l'arrivée longtemps attendue des femmes. Il faut maintenant que je vous parle des nationalités. Au XIXe siècle, c'était un orchestre pluriethnique, à l'image de l'Empire austro-hongrois. On y trouvait des Hongrois, des Tchèques, des Slovaques, des Croates, sans parler des musiciens d'origine juive. Je vous en ai beaucoup parlé au cours de ce récit. À la fin de la guerre de 14-18, quand l'Autriche n'a plus été un empire, l'orchestre est devenu très majoritairement germanophone, tout en gardant une forte composante juive. Celle-ci a disparu après l'Anschluss de 1938, si bien qu'entre 1945 et les années 2000, on a eu un orchestre, disons, culturellement homogène. Et depuis 25 ans, eh bien, on assiste à une grande ouverture, au point qu'aujourd'hui, le Philharmonique de Vienne compte 23 nationalités. Sur 144 titulaires aujourd'hui présents, on compte 59% de natifs autrichiens et 41% de musiciens venus de l'étranger. En 1974, c'était 82% d'Autrichiens natifs. Il n'est pas exagéré de parler de révolution. Encore plus intéressant, le Philharmonique de Vienne retrouve un lien ancestral avec l'Europe centrale. Je vous rappelle que Vienne a toujours été considérée comme une sorte de porte entre l'Orient et l'Occident. On y retrouve des nationalités de l'Ancien Empire, mais aussi d'Asie centrale, des Balkans. Ce qui s'entend quand on écoute l'ensemble de chambres de Philharmonics, fondé par des membres du Philharmonique sous la houlette du chef d'attaque des seconds violons, Tibor Kovács.

Comment le Philharmonique de Vienne redevient un orchestre d'Europe centrale? C'était Ora di Mars de Grigoras Dinicou par l'ensemble The Philharmonics. Au chapitre des origines des musiciens, je vous dirais qu'il y a très peu d'Asiatiques encore au Philharmonique de Vienne. En revanche, on commence à voir pas mal d'enfants de couples mixtes. Par exemple, les frères Hedenborg, Wilfried le violoniste, Bernhard le violoncelliste ou le violoniste June Keller sont issus de parents austro-japonais. Et puis, j'ai évoqué les trois premiers concertmeisters actuels, mais il y a quatre postes de violon solo. Eh bien, depuis 2022, le quatrième poste est occupé par Yamen Saadi. Nommé à 25 ans, il est né à Nazareth. C'est un arabe israélien issu de l'orchestre du Divan, fondé par Daniel Barenboim. Un symbole fort quand on connaît le passé de l'Orchestre Philharmonique de Vienne. Cette internationalisation est redoutée ou regrettée par les nostalgiques d'une école viennoise homogène. Cependant, je dois préciser que l'orchestre joue toujours le hautbois et le cor viennois, avec leur facture spécifique, et que la plupart des musiciens venus d'ailleurs ont fait leur formation ou leur perfectionnement à Vienne. Côté chef maintenant, j'ai beaucoup insisté sur la nouvelle génération, mais à chaque époque de son histoire, le Philharmonique a aimé cultiver la relation avec de grands anciens. Et bien aujourd'hui, à 84 ans, c'est Riccardo Muti qui joue ce rôle. Le 15 août 2019 à Salzbourg, il dirigeait le Requiem de Verdi pour le 30e anniversaire de la mort de Herbert von Karajan.

Le Dies Irae du Requiem de Verdi, capté en 2019 à Salzbourg par Riccardo Muti avec le chœur de l'Opéra de Vienne et l'Orchestre Philharmonique de Vienne. Reste la question du répertoire. Le Philharmonique de Vienne a longtemps été très conservateur. C'est encore un peu le cas aujourd'hui, mais moins qu'à une certaine époque. On lui reproche de jouer toujours les mêmes choses, plusieurs raisons à cela. D'abord, il revendique un style, une esthétique particulière. Ensuite, les gens attendent, notamment en tournée, de entendre dans ses points forts Beethoven, Brahms, Bruckner, Strauss. Et puis d'autre part, ils ont une telle charge de travail qu'il est difficile d'ajouter des répétitions pour jouer des œuvres qu'ils ne connaissent pas assez bien. Pourtant, là encore, le Festival de Salzbourg est un très bon terrain d'expérimentation, car le dernier directeur en date, Markus Hinterhäuser, a fait preuve d'une grande curiosité. Et voici les Viennois bien obligés de se colter à Nono, Zimmermann, Weinberg, qu'ils ne jouent pas par cœur comme Mozart ou Strauss. En 2023, c'était la découverte fascinante de l'opéra La Passion grecque de Martinou. Et c'est un Français, Maxime Pascal, qui dirigeait. Et les Viennois ont suivi. 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

Salzbourg, 13 août 2023, Maxime Pascal dirigeait la fin de la Passion grecque de Bohuslav Martinu avec le Philharmonique de Vienne qui a accepté d'être hors de sa zone de confort. Le Philharmonique de Vienne a 184 ans, il reste fidèle à beaucoup de ses fondamentaux, mais il s'est aussi évolué. Avez-vous regardé le tout dernier concert du Nouvel An, ce 1er janvier 2026? Il était confié à l'un des chefs avec qui le courant passe, condition sine qua non, puisque ce sont les musiciens qui choisissent les maestros, Yannick Nézet-Séguin. J'ai évoqué plusieurs évolutions, comme la féminisation, l'internationalisation, l'ouverture du répertoire. Le concert du Nouvel An est un rituel immuable, mais Nézet-Séguin a su lui donner un coup de jeune. Je ne sais comment les anciens viennois passéistes ont réagi, mais le public a semblé extrêmement réceptif à la bienveillance souriante et au talent du chef québécois pour communiquer avec la salle. Et puis, c'était la première fois que le concert du Nouvel An était dirigé par un homosexuel revendiqué. La caméra a montré au moment du bis un monsieur quittant la salle pour s'installer sur scène au fond du pupitre des altos, un pupitre qui lui avait été réservé. C'était le mari de Yannick Nézet-Séguin, Pierre Tourville, qui est altiste à l'Orchestre métropolitain de Montréal et qui a reçu au passage un petit bisou du chef, ce qui est passé comme une lettre à la poste. Quant à l'idée d'aller diriger la marche de Radetzky depuis la salle, qui l'aurait imaginé ne serait-ce que 20 ans plus tôt ?

0: Le Philharmonique de Vienne en 2026, c'était le tout dernier concert du Nouvel An, dirigé par Yannick Mézet-Séguin, ce qui conclut une saga qui nous aura occupé pendant 6 numéros d'Au cœur de l'orchestre, saga d'un orchestre qui a pu se montrer vaniteux, affairiste, raciste, misogyne, mais qui reste absolument fascinant par son histoire, sa sonorité, son fonctionnement démocratique en autogestion, un orchestre qui ne ressemble à aucun autre. Et ça a été un plaisir de partager ce récit avec Soizic Noël, qui est l'attaché de production de cette émission, Marie Groux, qui en est la réalisatrice, et Gilles Gaillard, qui était à la technique pour ce dernier volet. À très bientôt sur France Musique.
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5: Bonjour et bienvenue, voici les essentiels du pianiste Jean-Bernard Pommier qui nous a quittés il y a quelques jours à l'âge de 81 ans. Et à cette occasion, nous allons explorer en deux parties les collections de la discothèque de Radio France à l'écoute des disques compacts de Jean-Bernard Pommier, mais aussi des disques micro-sillons numérisés pour nous par les équipes de la discothèque de Radio France, qu'elles en soient remerciées, Olivier Day et Célian Guillemard en particulier, tout comme Emmanuel Morse-Duncan aujourd'hui à la console. Deux émissions sur ce pianiste biterrois d'origine, né à Béziers le 17 août 1944, en pleine libération. Jean-Bernard Pommier, qui fut un grand interprète de ce chantre de la liberté appelé Ludwig van Beethoven. Voici pour commencer le rondo final de la sonate Waldstein, la 21e sonate de Beethoven en Do majeur, opus 53, Jean-Bernard Pommier.

C'est le 14 mai aujourd'hui et non pas le 1er avril. Vous avez reconnu certainement la musique de Jean-Sébastien Bach. Alors on va aller écouter ce concerto pour clavier. Erreur de ma part, nous entendrons la sonate Waldstein tout à l'heure. J'étais un peu pressé d'écouter le jeune Ludwig. Alors je vous propose de chanter cette musique, comme l'on dit dans notre jargon, et on reprend depuis le début. Alors, voici donc le concerto pour clavier en ré mineur BWV 1052 de Jean-Sébastien Bach. Premier mouvement allegro par Jean-Bernard Pommier avec le Concertium Musicum de Cologne dirigé par Jean-Pierre Marty. Et cette fois, c'est la bonne musique.

S'inspirant des concertos de Vivaldi, c'est dans les années 1730 que Jean-Sébastien Bach a conçu cette partition en ré mineur, le BWV 1052, concerto pour clavier dont nous écoutions le premier mouvement Allegro par Jean-Bernard Pommier. Au piano avec le Concertium Musicum de Cologne, dirigé par Jean-Pierre Marty. Jean-Bernard Pommier, que nous écouterons aujourd'hui dans des musiques de Bach, de Mozart, de Beethoven, je l'énonçais, avec Schubert également, et puis Claude Debussy sera au programme. Deux émissions donc, qui va nous permettre demain de l'entendre dans les grands romantiques, Chopin, Schumann, Brahms, et puis également le XXe siècle, Béla Bartok, Francis Poulenc, et même Claude Bolling, pour conclure cette émission avec une sonate pour deux pianistes, il a enregistré avec le jazzman Jean-Bernard Pommier, que je vous propose de retrouver dans la musique de Jean-Sébastien Bach, qu'il a plusieurs fois enregistré dans cette toccata en fa dièse mineur. Voici sur France Musique le BWV 910.

0: La plus belle, la plus émouvante des toccatas pour clavier de Jean-Sébastien Bach, sombre, tourmentée, parfois farouche, brûlant d'un feu dont elle essaie de dissimuler les tisons et les cendres, une œuvre vécue, éloignée de toute spéculation, reflétant des chagrins, des alarmes, de sourdes angoisses. C'est à Guy Sacre que nous devons ces quelques mots sur cette toccata en fa dièse mineur opus, BWV 910 de Jean-Sébastien Bach, interprété ici par Jean-Bernard Pommier dans un disque Pathé Marconi enregistré en 1975.
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0: Après Bach, place maintenant à Mozart avec Fantaisie et autres concertos. Concerto numéro 23, par exemple, que Jean-Bernard Pommier est allé enregistrer à Bydgoszcz, en Pologne, le 8 et le 10 mai 1988, dans la Pologne encore soviétique, avec le Sinfonia Varsovia, qui nous permet de retrouver ici une page immortelle de Mozart, l'Adagio, de ce Köchel 488.

Oui, bouleversant, comme le dit ma camarade technicienne Emmanuel Morse-Duncan, cette partition de Mozart, c'était l'adagio du 23e concerto en la majeure Köchel 488, tel que Jean-Bernard Pommier l'avait enregistré en Pologne en 1988 avec l'ensemble Sinfonia Varsovia. Alors voici maintenant, toujours en compagnie de ce pianiste récemment décédé, La Fantaisie en Do mineur Köchel 475 du même Mozart. Il a encore... Je me tourne vers le dictionnaire de piano de Guy Sacre, qui évoque ces pages splendides qui sont la plus belle, la plus aboutie des fantaisies de Mozart, un de ses morceaux les plus puissants. Ombre nocturne, traversée d'éclairs fulgurants, de fracassants coups de tonnerre. Il y souffle déjà, a-t-on dit, la tempête beethovenienne. On peut renverser la proposition. Luth mineur, le fa mineur du jeune Beethoven. Ses premières sonates prennent leur source dans Mozart et ne dépassent pas en véhémence. Le premier est plus touchant dans ses thèmes, plus surprenant dans ses harmonies, plus inventif dans ses modulations. Au second, Beethoven, on a parfois envie d'appliquer gentiment le titre de Shakespeare, beaucoup de bruit pour rien. Mozart peut bien s'autoriser l'imprévu et l'improviser, briser les cadres, braver les conventions. Il n'alignera jamais deux mesures pour rien. Au demeurant, l'apparent dérèglement est ici calculé avec soin. Six parties s'enchaînent, dont la dernière reprend la première en la parachevant. Le majeur répond au mineur, le calme à l'agité, l'ordonné au décousu. Mais l'impact de ces bouts rapportés n'en est pas moins considérable. Chacun à sa manière dérange en nous la torpeur et la bienséance.

C'est Jean-Bernard Pommier qu'on entendait sur France Musique dans cette fantaisie en do mineur Köchel 475 de Mozart, enregistrée en 1982 dans le cadre d'une intégrale des œuvres pour piano seul de Mozart et enregistrée pour Virgin Classics. Jean-Bernard Pommier, qui, je le disais, a vu le jour à Béziers le 17 août 1944. C'est là qu'il a pris ses premières leçons de piano avec Madame Mina Koslova, jouant notamment ce concerto en la majeure Köchel 488 dont on écoutait le merveilleux Adagio tout à l'heure, un concerto qui sera très important dans sa carrière, puisqu'il l'a joué notamment sous la direction de son ami Herbert von Karajan, s'il vous plaît. Et puis il l'a joué également lors du célèbre, prestigieux concours international Tchaïkovski à Moscou en 1962, ce qui lui a permis d'être lauréat, non pas de remporter le premier prix qui a été remporté ex aequo cette année-là par Vladimir Ashkenazy et John Ogden, mais quand même, c'était le plus jeune finaliste au concours international Tchaïkovski, Jean-Bernard Pommier en 1962, ce qui lui a valu d'ailleurs une poignée de main avec Nikita Khrouchtchev, une photo en témoigne. Et si vous voulez en savoir davantage et entendre la douce voix de Jean-Bernard Pommier, je vous recommande Un matin des musiciens de 2013, qui a été réalisé par Philippe Cassard et qu'on peut écouter sur le site de France Musique. Philippe Cassard qui a récemment rendu hommage à son ami Jean-Bernard Pommier, qu'on va retrouver sur France Musique dans un autre concerto de Mozart. C'est le Köchel 503. Cette fois-ci, on change d'orchestre. Ce n'est plus le Sinfonia Varsovia, mais l'orchestre londonien Philharmonia que Jean-Bernard Pommier dirige ici de son clavier.

0: C'est en 1993 que Jean-Bernard Pommier, de son piano, dirigeait l'orchestre Philharmonia dans le 25e concerto de Mozart, le Köchel 503, dont c'était l'allegretto final, avec des cadences signées Paul Bardura-Skoda. Et ce disque Erato nous précise qu'il jouait sur un piano Steinway.
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0: Jean-Bernard Pommier, biterrois, né à Béziers, et c'est là qu'il a fait ses premières armes dans la musique. Et puis, il a été à la rencontre d'un autre grand biterrois, Yves Nat, immense pianiste avec lequel il a reçu, auprès duquel il a reçu des cours en privé, venant à Paris à travers un chemin de fer en troisième classe, passant la nuit dans le train pour, une fois par mois, se rendre tout près d'ici, tout près de l'actuelle maison de la radio et de la musique, rue Alfred Bruno, dans l'appartement d'Yves Nat, pour recevoir son enseignement avant d'intégrer, avant que Jean-Bernard Pommier n'intègre le Conservatoire National Supérieur de Paris avec Pierre Sancan, puis ensuite la direction d'orchestre avec Eugène Bigot. Mais Yves Nat a été un moment central, un personnage central dans la formation de Jean-Bernard Pommier, notamment dans la musique de Beethoven. Il se souvenait notamment de ses enseignements sur la sonate pathétique. Alors, après Bach et Mozart, justement, voici quelques pages beethoveniennes et on écoute la 21e sonate, la sonate Waldstein, le rondo final, grâce à Jean-Bernard Pommier.

C'est dans un endroit cher à son cœur, l'abbaye de Fontfroide, près de Narbonne, que Jean-Bernard Pommier avait enregistré l'intégralité des sonates de Beethoven, notamment la 21e sonate Waldstein, dont c'était le rondo final. Et voici un micro-sillon extrait des archives de Radio France. L'Orchestre des Concerts Lamoureux, dirigé par Dimitri Korafas, accompagne ici Jean-Bernard Pommier dans L'Empereur, 5e concerto de Beethoven.

Extrait d'un micro-sillon numérisé par la discothèque de Radio France, c'était l'Empereur, 5e concerto en mi bémol majeur, opus 73 de Beethoven, dont c'était le rondo final avec Jean-Bernard Pommier et l'Orchestre des Concerts Lamoureux dirigé par Dimitri Korafas. Jean-Bernard Pommier qui avait enregistré l'intégralité des sonates de Beethoven dans l'abbaye de Fontfroide, là où il avait fondé en 1967 son festival Renaissance. Voici un extrait de la 30e sonate, l'opus 109 sur France Musique.

Un extrait de la sonate opus 109 de Beethoven par Jean-Bernard Pommier, dont le tout premier disque en 1964 portait une longue lettre signée Louise de Villemorin. « Je pense, écrit-elle, que toi, Jean-Bernard Pommier, tu es un très grand artiste sensible, sans sensiblerie, et que tu pulvérises les habitudes, la jeunesse, la vie, l'autorité magistrale de ton talent m'en impose, me charme, m'éblouisse, m'entraîne et m'emporte dans le merveilleux. »

0: Le premier disque de Jean-Bernard Pommier. C'est le titre de ce disque enregistré par la voix de son maître en 1964. Il avait 18 ans et au milieu de partitions de Haydn, Mozart, Beethoven, Schumann ou Brahms, on pouvait entendre et on peut entendre grâce à la numérisation de la discothèque de Radio France cet impromptu en mi bémol majeur Deutsch 899 de Schubert.
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0: Bonjour Lionel Esparza.
2: Bonjour François-Xavier Jomchak. Dites-moi qu'on poursuit avec Pommier demain.
0: Absolument, avec la suite de l'histoire de la musique, de Chopin à Claude Bolling, en passant par Bartok et Poulenc, et puis d'autres interprètes aux côtés de Jean-Bernard Pommier, Michel Béroff ou encore Maurice Bourg.
2: À demain.
0: À demain.
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2: Bonjour à tous. Au cas où vous seriez désœuvré ce week-end, je vous ai choisi quatre livres pour vous occuper et vous instruire en musique. Bach par Eric Orsenna et Claire-Marie Le Guay, Le clavecin selon Reinhard von Nagel, La musique sous le Troisième Reich par Isabelle Mitty et une superbe rêverie érudite sur le Lamento della Ninfa. 16h en disque de légende, le choix d'une auditrice, Catherine de Vincennes, Don Carlo de Verdi par Carlo Maria Giulini. Mais tout de suite, préparez-vous à de belles lectures.

Claire-Marie Le Guay au piano dans ce concerto originellement à quatre clavecins où sont passés Vivaldi, Bach et même comme arrangeur ultime Florian Noack. Un disque de Claire-Marie Le Guay qui vient tout juste de sortir, récital Bach, doublé d'un livre, c'est pour ça que je vous en parle aussi aujourd'hui, un livre fait à deux avec l'écrivain Eric Orsena, son titre « Que la joie demeure, vivre avec Bach ». C'est un dialogue croisé, le résultat, on imagine, de discussions entre les deux et puis de lettres échangées peut-être aussi, sorte de réflexion en ping-pong autour de Bach, de sa musique et de ce qu'elle fait résonner en nous tous. C'est intéressant parce que Claire-Marie Le Guay est pianiste, on le sait, une praticienne en quelque sorte de cette musique depuis l'âge de 6 ans. Elle raconte d'ailleurs la découverte de Bach quand elle était quasiment enfant. Quant à Eric Orsena, il a beau s'être mis au piano sur le tard, il le raconte également. C'est d'abord quelqu'un qui écoute et qui admire. Face à la musicienne, c'est une sorte d'usager de Bach. Il n'est pas moins légitime à en parler, mais disons que ça n'est pas le même point de vue et que les deux se complètent fort bien. Il y a quelques pas de côté dans le livre. Tiens, on va en faire un musical avec ceci.

Claire-Marie Le Guay était au piano à nouveau dans cet hommage à Bach intitulé « Au gré des ondes ». C'est une pièce, figurez-vous, d'Henri Dutilleux, très inattendue, mais ça apparaît donc dans le programme Bach de Claire-Marie Le Guay intitulé « Écoutez la lumière ». Alors dans leur dialogue, la pianiste et Eric Orsenna abordent plein de thèmes sur le compositeur. Il faut dire que Bach n'en manque pas des potentiels, c'est un compositeur monde. Il y a des expériences personnelles, des souvenirs de concerts ou d'œuvres, mais aussi beaucoup d'éléments biographiques. Et puis des thématiques, la danse ou l'universalité, avec à chaque fois ce regard croisé, d'un côté la musicienne, qui a, si j'ose dire, les mains dans le cambouis musical, et puis de l'autre l'écrivain, qui lui est plutôt dans le tourbillon de la réflexion poétique. Tout cela, encore une fois, se marie fort bien. Bref, c'est un voyage sensible avec le personnage et l'œuvre de Jean-Sébastien Bach, dans le regard et la voix de deux amoureux du compositeur. Je vous rappelle le titre, « Que la joie demeure, vivre avec Bach », c'est signé Claire-Marie Le Guay et Eric Orsenna, chez Albin Michel.

0: Jean-Sébastien Bach, la fantaisie en la mineur, BWV 922, était jouée par Claire-Marie Leguet. Son dernier disque vient de paraître chez Mirare.
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September Song de Kurt Weill, chanté en 1938 par Walter Huston. Isabelle Mitty est germaniste et historienne. Elle signe un livre très bienvenu qui synthétise en 330 pages l'histoire qui est à la fois glaçante et passionnante du rapport qu'a entretenu le régime nazi avec la musique et les musiciens. Je dis qu'elle synthétise parce que il y a eu beaucoup de livres, de thèses même sur chacun des sujets qu'elle aborde, que ce soit les musiques dites dégénérées, la politique culturelle, du Troisième Reich, les exilés, les postures d'interprètes ou encore la musique dans les camps. Mais le mérite d'Isabelle Mitty, c'est qu'elle embrasse la totalité de ces thèmes de manière à la fois très précise et informée, et elle les réintroduit tous dans un seul et même tableau, enfin un seul et même livre, comme si elle voulait reconstituer, c'est d'ailleurs le terme qu'elle emploie elle-même, la bande-son du Troisième Reich, ce régime pour qui la musique fut tellement centrale. Le titre, Les maîtres chanteurs du Troisième Reich, Isabelle Mitty, c'est paru chez Perrin. Il va sans dire qu'elle y évoque la figure ô combien complexe de Wilhelm Furtwängler, c'est lui qu'on écoute ici dans la musique de Bruckner.

0: Le scherzo de la 8e symphonie d'Anton Bruckner, c'était Wilhelm Furtwängler et l'Orchestre philharmonique de Berlin.
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Ouverture de Pygmalion de Jean-Philippe Rameau, adapté par Claude Balbâtre et joué au clavecin par Jory Vinicourt. Alors vous connaissez sans doute pas le nom de Reinhard von Nagel. Eh bien, c'est tout simplement l'un des plus grands, si ce n'est le plus grand facteur de clavecin du dernier demi-siècle. C'est lui qui a accompagné la renaissance de l'instrument en étudiant des exemplaires anciens et puis en construisant de nouveaux. C'est une rare référence absolue, Reinhard von Nagel, auquel Marc Dumont consacre un livre, alors là aussi c'est un livre fait à deux, son titre 1001 clavecins, et c'est un voyage absolument passionnant dans l'instrument, son histoire, sa facture, sa construction, il y a bien sûr des chapitres sur la restauration, de magnifiques photos de clavecins, oui parce que c'est aussi un livre illustré, on y voit même passer plein de musiciens qui ont été des compagnons de route du facteur sur au moins 3 ou 4 générations, Pierre Antaille, Justin Taylor, Jory Vinicourt sont là, ou encore qu'on va écouter ici Kenneth Gilbert.

Raconte aussi longuement le parcours de Reinhard von Nagel. C'est un Allemand de naissance, adolescent et arrivé de la France. Il y est venu dans les années 60. Il s'est installé à Boulogne-Billancourt dans une grande maison, il raconte ça, où il y avait plein de jeunes étrangers qui formaient une sorte de communauté. Il y avait là William Christie, Scott Ross, Barbara Hendricks. Et un jour, figurez-vous, ils furent chassés parce que la maison avait été rachetée par Stéphane Collaro, l'homme de la télé. Et oui. Et puis von Nagel raconte comment il est devenu menuisier. Tout simplement parce qu'il voulait faire quelque chose de ses mains. Il a commencé à construire des métiers à tisser et puis on lui a demandé de fabriquer des pièces de clavecin. C'est comme ça qu'il est tombé vraiment dans l'instrument. La suite, je vous la laisse découvrir. 1001 clavecins, une renaissance de la facture instrumentale. C'est signé Marc Dumont et Reinhard von Nagel. C'est aux éditions Déclinaisons.

0: Pierre en taille au clavecin dans la sonate en do majeur, Kirkpatrick 384 de Domenico Scarlatti.
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Un extrait des madrigaux guerriers et amoureux de Claudio Monteverdi dans la version de René Jacobs. Ramón Andrés, c'est un écrivain, musicologue, espagnol. Il a été chanteur et musicien. Il nous donne ici, en traduction, parce que le livre est paru il y a quelques années, un petit ouvrage passionnant sur le Lamento della Ninfa, le Lamento de la Nymphe, une œuvre célèbre de Claudio Monteverdi qui dure 6 minutes à peine, mais qui est pleine de l'esprit et des transformations de toute une époque. C'est un livre très érudit, bourré de références à la peinture, à la poésie, à la philosophie du XVIIe siècle. Alors je dis érudit, mais il ne faut pas s'inquiéter, c'est à la fois très poétique, ça se lit fort bien, et c'est une tentative d'éclaircissement qui est à la fois historique et spirituelle de la bascule qui se déroule à cette époque, ce que Monteverdi lui-même a appelé en musique la « seconda pratica ». Ramón Andrés évoque d'ailleurs les premiers temps de l'opéra, un genre alors tout à fait nouveau. Enfin, c'est un livre passionnant aussi sur la manière qui fait que les sensibilités de toute une époque peuvent se constituer autour d'une musique. La musique en question d'ailleurs, ben, on va l'écouter, ce Lamento de la Nymphe de Claudio Monteverdi.

0: Claudio Monteverdi, le Lamento della Ninfa, chanté par Bernarda Fink avec René Jacobs et les membres du Concerto Vocale, à écouter en lisant l'ouvrage que Ramon Andrés consacra à cette œuvre. La traduction française vient de paraître aux éditions Pérégrine. Oh, que je suis en retard, il est 16h02.
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0: Tous les jeudis, le disque de légende est celui d'un auditeur ou d'une auditrice. Aujourd'hui, Catherine de Vincennes a choisi Don Carlo de Verdi par Carlo Maria Giulini.

Shirley Verrett, saisissante en éboli, extrait de Don Carlo de Giuseppe Verdi, version Carlo Maria Giulini. Don Carlo pour Giulini, ce fut d'abord une production légendaire en 1958 à Covent Garden. C'était mise en scène par Luchino Visconti, un spectacle fastueux, grandiose même, qui marqua vraiment les esprits. Une douzaine d'années après, Giulini entrait en studio pour graver cette œuvre. Seulement dans l'intervalle, il avait pris un peu ses distances avec l'opéra. Peut-être la collaboration viscontienne avait mis la barre très très haut. Tout le reste par la suite lui était apparu comme un peu décevant. Puis avec la maturité, passé 50 ans, Giulini voulait se consacrer au grand genre, au symphonique, Brahms et Bruckner plutôt que Verdi. En deux mots, en 1971, l'opéra l'intéresse plus vraiment. Certains ont tiré comme conclusion que ce Don Carlo de circonstance était bâclé, erreur fatale. C'est l'une des plus grandes versions.

Le duo célèbre du deuxième acte de Don Carlo de Giuseppe Verdi entre Carlo et Rodrigo alias Placido Domingo et Cheryl Mines, soit dit en passant, version italienne de l'œuvre de 1886, ici dirigée par Carlo Maria Giulini, avec une distribution incroyable, hollywoodienne même, on vient d'entendre Cheryl Mines, impériale qui donnait la réplique à un Placido Domingo rayonnant. En Philippe II, Ruggero Raimondi, qui était lui aussi en pleine possession de ses moyens au début des années 70. Charles Everett, on l'a eu tout à l'heure, plus farouche que jamais, en Éboli. Et puis il y avait la Superba, comme on l'appelait déjà, Montserrat Caballé, qui approchait alors de ses 40 ans, mais dont l'ascension internationale était encore récente. Elle n'avait pas encore fait ses débuts à la Scala de Milan. On savait déjà qu'elle était une Traviata. On la découvrit alors en Elisabeth d'Anthologie.

0: Un dernier extrait de ce Don Carlo de Giuseppe Verdi avec ici Montserrat Caballé en Elisabetta. C'était Carlo Maria Giulini qui dirigeait l'orchestre de l'Opéra Royal de Covent Garden, intégrale sortie en 1971 chez EMI. Le choix de notre auditrice Catherine de Vincennes, un disque de légende à retrouver, podcasté sur le site de France Musique et sur l'appli Radio France.
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0: Les fans de Placido Domingo vont me dire qu'on l'a à peine entendu dans ce disque de légende. Oh, on va le retrouver ici, le jeune Domingo, à l'époque où il avait à peine 30 ans. Et quelle pêche!

0: Questo, quella, l'air du duc au premier acte de Rigoletto de Giuseppe Verdi était chanté par Placido Domingo. Merci à Camille Jost et Adrien Landivier. Bonjour Aurélie Moreau.
1: Bonjour Lionel Esparza.
0: Un violoncelle sourire ce soir.
1: Oui, un violoncelle sourire. Oui, on peut dire ça comme ça.
0: Il est souriant tout le temps.
1: Tout à fait, il est tout à fait souriant.
0: Enfin,
1: il est curieux, il est humain, il est chaleureux, vous avez raison. C'est le violoncelliste Yo-Yo Ma qu'on écoute dans Star du Classique dans un instant. À demain. Lionel.
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1: Bonjour à tous, soyez les bienvenus. On n'en finit pas d'énumérer les succès de ce musicien. Il a fait le tour du monde, il s'est produit avec les partenaires les plus prestigieux dès son plus jeune âge. C'est le violoncelliste Yo-Yo Ma qui est adulé partout où il passe, non seulement pour ses qualités d'interprète, mais aussi pour ses qualités humaines. Et figurez-vous que Yo-Yo Ma est né à Paris le 7 octobre 1955. Il est pourtant américain d'origine chinoise. Ses parents s'étaient installés en France pour terminer leurs études, avant que la famille ne parte vivre à New York alors que le petit Yo-Yo Ma n'avait que quelques années. Et pour commencer cette émission, voici Yo-Yo Ma avec l'un de ses compagnons de route les plus fidèles, le pianiste Emmanuel Axe, et tous les deux sont réunis autour de Beethoven, de cette lumineuse troisième sonate pour violoncelle et piano en la majeure.

Le premier mouvement de la troisième sonate pour violoncelle et piano, opus 69 de Beethoven, et nous écoutions ce duo devenu légendaire dans le monde entier. C'était Yo-Yo Ma au violoncelle avec le pianiste Emmanuel Axe. Et alors Yo-Yo Ma nous parle des suites pour violoncelle seule de Jean-Sébastien Bach. Il nous raconte qu'elle l'accompagne depuis l'enfance, qu'elle lui apporte nourriture spirituelle, réconfort et joie. Il se souvient de son père qui lui apprenait la première suite, mesure après mesure, alors qu'il n'avait que 4 ans. Il se souvient aussi de ce père jouant les sonates et partitas de Bach, seul le soir dans l'obscurité. Et enfin, Yo-Yo Ma raconte combien une phrase de Pablo Casals qui a véritablement révélé au monde moderne

C'était le célèbre prélude de la première suite pour violoncelle seule en sol majeur BWV 1007 de Jean-Sébastien Bach, interprété par Yo-Yo Ma au violoncelle. C'était en décembre 2017. Et il y a un disque de Yo-Yo Ma que j'ai grand plaisir à partager avec vous, car il m'accompagne depuis bien longtemps. Ça a été l'un de mes disques de chevet. C'est son enregistrement des trios de Félix Mendelssohn avec le pianiste Emmanuel Axe et le violoniste Itzhak Perlman. C'est un disque qui a été enregistré à New York en 2009. Et c'est le pianiste Emmanuel Axe qui a écrit le livret de ce disque paru chez Sony. Il y raconte combien la musique de Félix Mendelssohn lui semble refléter l'homme qu'il devait être, à savoir un artiste inspiré, profondément émouvant, mais aussi plein de générosité.

0: Le deuxième mouvement du deuxième trio en do mineur opus 66 de Félix Mendelssohn dans la version d'Itzhak Perlman au violon, de Yo-Yo Ma au violoncelle et d'Emmanuel Axe au piano.
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0: Je suis née en entendant de la musique, confiait Yo-Yo Ma, car sa sœur aînée jouait très très bien du violon. Alors à 3 ans, Yo-Yo Ma est très jaloux de sa sœur parce qu'il n'arrive pas à jouer aussi bien qu'elle. Et un jour, son père l'emmène au conservatoire. Et là, Yo-Yo Ma voit pour la première fois une contrebasse. Il veut absolument en jouer, mais l'instrument est évidemment beaucoup trop grand pour lui. Alors on va trouver un compromis. On lui propose d'apprendre le violoncelle, ce violoncelle qui ne l'a plus jamais quitté depuis.

Allegretto, quatrième mouvement du quintet à cordes en do majeur Deutsch 956 de Schubert, interprété par Yo-Yo Ma au violoncelle avec le quatuor de Cleveland. Et Yo-Yo Ma va prendre sa toute première leçon de violoncelle dans l'atelier du grand luthier Étienne Vatelot à Paris, donc, alors qu'il n'a que 3 ans et demi. Le problème, c'est qu'aucune chaise n'est vraiment à sa taille. On l'installe alors sur une pile d'annuaires et Étienne Vatelot commence même par lui confier un alto sur lequel il fixe une pique afin que le petit garçon puisse malgré tout découvrir les sensations du violoncelle. Et très vite, Yo-Yo Ma tombe amoureux du son de l'instrument. Le seul problème, c'est qu'il n'aime pas vraiment l'étudier. Alors son père va inventer une méthode. Il faut dire aussi que ce père connaissait bien le milieu musical. Il était venu à Paris pour ses études, comme beaucoup de musiciens asiatiques à l'époque. Il avait étudié la musicologie, la composition et le violon, tandis que sa mère se formait au chant. Voilà l'univers musical extrêmement riche dans lequel le jeune Yo-Yo Ma va grandir.

Gabriel Fauré, à l'instant, c'était une transcription pour violoncelle et piano de sa première sonate pour violon, opus 13. Et nous venons d'entendre l'Allegro vivo, troisième mouvement de cette partition, toujours dans la version de Yo-Yo Ma au violoncelle, avec cette fois la pianiste Catherine Scott. Et après avoir beaucoup travaillé avec son père grâce à cette méthode très ludique imaginée tout spécialement pour lui, Yo-Yo Ma va intégrer à 8 ans les classes préparatoires de la Juilliard School de New York. Il devient alors le plus jeune élève de Léonard Rose. Il était effrayé parce que j'étais très doué, se souvient Yo-Yo Ma, et pas toujours conscient de ce que je faisais. Et c'est la raison pour laquelle Léonard Rose a appliqué les principes de son enseignement basé sur l'imitation. Il jouait pour Yo-Yo Ma et Yo-Yo Ma devait reproduire le plus exactement possible ce qu'il venait d'entendre. Il était un professeur très autoritaire, se souvient encore Yo-Yo Ma, mais un professeur qui exigeait d'une manière exquise.

Allegro, c'était le quatrième mouvement du trio pour clarinette, violoncelle et piano en la mineure de Brahms, un trio opus 114 interprété par le clarinettiste Richard Stoltzmann, le violoncelliste Yo-Yo Ma toujours avec le pianiste Emmanuel Axe. Et finalement, on comprend que pour Yo-Yo Ma, la vie d'un musicien ne peut pas se limiter à son instrument. Il le dit très clairement d'ailleurs, un interprète a besoin de sortir de son instrument, dit Yo-Yo Ma, il a besoin de vivre d'autres expériences. Un interprète n'est pas une machine, rajoute-t-il. Et pour ne pas risquer de le devenir, il faut pratiquer d'autres arts et d'autres savoirs que la seule musique.

0: Le quatrième mouvement du deuxième trio avec piano de Dmitri Chostakovitch, une œuvre composée en 1944, en pleine Seconde Guerre mondiale, peu de temps après la disparition d'un ami du compositeur à qui il dédie ce trio. Il était interprété à l'instant par trois immenses musiciens réunis, c'était Isaac Stern au violon, Yo-Yo Ma au violoncelle et Emmanuel Ax au piano.
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0: Et alors, ce qui revient beaucoup, énormément même dans les propos de Yo-Yo Ma, c'est la notion de concentration. Il confie ne travailler que quelques heures par jour seulement et il travaille très intensément, il est très concentré quand il travaille afin de pouvoir se consacrer aussi à d'autres activités. Et pour Yo-Yo Ma, on ne se concentre pas parce qu'on est naturellement doué pour cela, mais parce que l'on veut atteindre un certain idéal musical.

La cinquième Doumka du célèbre trio Doumki d'Antonin Dvorak. Une Doumka dans la tradition slave, c'est une pièce libre qui alterne des moments méditatifs et mélancoliques avec des passages plus vifs et plus dansants. Et on retrouvait pour interpréter cette Doumka Itzhak Perlman au violon, Yo-Yoma au violoncelle et le grand Rudolf Firkouchny au piano. Et il est vrai que nous n'avons pas encore entendu Yo-Yoma dans un grand concerto et nous allons rectifier cela immédiatement. Immédiatement, voici le premier concerto pour violoncelle de Dmitri Kabalevski, un compositeur soviétique né en 1904, un compositeur qui accordait une place très importante à la mélodie. Et ce concerto, composé à la fin des années 1940, nous fait entendre un violoncelle à la fois très lyrique et très virtuose. Et ici, Yo-Yoma est accompagné par le mythique orchestre de Philadelphie, dirigé par Eugène Ormandy.

C'était le premier mouvement du premier concerto pour violoncelle opus 49 de Dmitri Kabalevski, interprété par Yo-Yo Ma en soliste avec l'orchestre de Philadelphie, dirigé par Eugène Ormandy. Et ce qui frappe aussi chez Yo-Yo Ma, c'est qu'il n'a jamais vraiment adhéré à l'idée du star system. Il voudrait même que le star system ne soit plus, car selon lui, ce star system détruit le tissu d'une communauté. Voilà une réflexion très forte venant justement d'un musicien mondialement célèbre et qui refuse de réduire la musique à une succession de carrières individuelles et de compétitions. Et pour ce qui le concerne, Yo-Yo Ma aime aussi brouiller les pistes. On le sait, diplômé d'Harvard, passionné de littérature et d'histoire. Et voici justement Beethoven dans ce qu'il a de plus convivial. Voici son triple concerto pour piano, violon et violoncelle.

Le troisième mouvement, Rondo à la Polacca, du triple concerto de Beethoven, interprété par trois grands musiciens. C'était Itzhak Perlman au violon, Yo-Yo Ma au violoncelle et Daniel Barenboim au piano et à la direction de l'Orchestre Philharmonique de Berlin. Et nous allons nous quitter avec Beethoven. Voici sa quatrième symphonie dans une transcription pour piano et trio, et piano et violon et violoncelle également, signé Shai Vossner. Shai Vossner qui a réussi à condenser toute l'énergie de l'orchestre avec seulement trois instruments. On a bien sûr le piano qui porte une grande partie de la matière orchestrale, tandis que le violon et le violoncelle se partagent les thèmes et les répliques musicales avec énormément de vivacité.

0: Troisième mouvement de la quatrième symphonie en si bémol majeur de Beethoven dans l'arrangement pour violon, violoncelle et piano de Shai Vosner, interprété par Leonidas Kavakos, violon, yo-yo-ma violoncelle, et le pianiste Emmanuel Axe. Ainsi s'achève cette émission. Merci d'avoir passé ce moment avec nous et je remercie toute l'équipe qui était avec moi, Thomas Guinogagne et Cécile Bonnet-Desclostres.
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0: Eh bien, moi, je vous donne rendez-vous demain à 16h30 et je vous souhaite une bonne soirée qui commence avec Nathalie Piolet. C'est Banzaï.
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10: Bonsoir, bienvenue, c'est Banzaï. Ce soir, on est assis là et on attend notre Yaya.
11: Oh.

Un petit tour à la Nouvelle-Orléans pour commencer ce banzai. Au micro, c'est Lee Dorsey, un chanteur qui commence par la boxe, qui poursuit avec une carrière de garagiste. Il s'installe à la Nouvelle-Orléans et selon la légende, j'aime beaucoup cette histoire, il se fait repérer au garage alors qu'il répare la voiture d'un client en chantant. Le client en question est un producteur de musique qui l'entend chanter, qui se dit « waouh » et c'est comme ça que tout commence. Très très vite, notre Lee Dorsey, il rencontre Alain Toussaint, grand cador de la musique de la Nouvelle Orléans, qui va prendre sa carrière en main, orienter ses choix, composer ses tubes. Il sort avec lui en 1961 ce Yaya. C'est l'un de ses premiers singles, le premier d'ailleurs, et c'est Alain Toussaint qui tient le piano. Le morceau cartonne et voilà la carrière de notre Lee Dorsey qui est lancée. Merci Alain Toussaint. Bah, je vous propose d'aller le saluer sous son nom, Alain Toussaint. On va le retrouver sur scène en solo au Joe's Pub de New York en 2009, quelques années avant sa disparition en 2015. Alain Toussaint, à ce moment-là, n'a bien sûr plus rien à prouver. Il a transformé des carrières, il a marqué sa ville, la Nouvelle-Orléans, pour l'éternité. Il joue pour le plaisir, pour célébrer. Il entonne quelques-uns de ses grands tubes. En voilà quatre de ses grands tubes, quatre compositions à lui, rassemblées en medley, un piano, un micro. Pas besoin de grandes choses de plus quand on s'appelle Alain Toussaint.

C'est Banzaï sur France Musique. On parlait de la Nouvelle-Orléans il y a quelques minutes, la Nouvelle-Orléans, terre natale de Alain Toussaint. Eh bien, voilà d'autres histoires de territoire qu'on célèbre et qu'on emporte avec nous. C'était Native Land, le pays natal, une composition du saxophoniste Curtis Amy, revisitée quelques petites années après sa création par une fine équipe de saxophonistes. J'espère que vous avez bien senti le S à la fin du mot saxophoniste, puisqu'il y a quatre saxophonistes dans cette formation, quatre saxophones alto, Lee Konitz, Pony Poindexter, Phil Woods, Leo Wright, rassemblés en 68 dans ce disque Alto Summit. À leur côté, Steve Kuhn au piano et une rythmique scandinave, Palle Danielsson, le suédois, à la basse et Jon Christensen, le norvégien, à la batterie. Histoire de rappeler que ce disque, il est enregistré non pas aux États-Unis mais en Europe, en Allemagne de l'Ouest. En Allemagne, à cette période, il y a Volker Kriegel qui commence à faire des étincelles. Volker, il est allemand, il est guitariste. Il se lance dans les années 60. Il fait partie du groupe des frères Mangelsdorf. Il enregistre aussi avec le vibraphoniste Dave Pike. Et au début des années 70, il signe chez MPS et il y publie une jolie petite pile d'albums, notamment ce Inside Missing Link qui sort en 72. Aux côtés du guitariste, on trouve notamment Eberhard Weber à la basse et le fameux Albert Mangelsdorf au trombone. C'est un disque ouvert à tous les vents. On est au début des années 70. Le jazz rock ou jazz fusion, comme vous voulez, toutes ces musiques-là très ouvertes, très modernes pour l'époque, toutes ces musiques-là ont absolument le vent en poupe et on sent bien l'époque dans ce Definitely Suspicious, c'est le titre de ce morceau de Volker Kriegel.

C'est Banzaï sur France Musique et je crois que ça s'entend, hein, on est toujours au début des années 70 avec ce morceau. Morceau signé par une autre grande figure du jazz allemand de la période, le pianiste Wolfgang Dauner. Lui aussi, comme Volker Kriegel tout à l'heure, il est signé chez MPS et lui aussi, il plonge la tête la première dans le jazz rock. Mais il ajoute des petits éléments psychés et une ouverture vers la musique indienne, très en vogue aussi à cette période-là. Dans ce morceau, il y a donc un sitar tenu par Siegfried Schwab. On retrouve notre Eberhard Weber à la basse et Wolfgang, il ne se contente pas de tenir les claviers du morceau, et ben non, il prend le micro aussi pour entonner le refrain entraînant de ce « Take off your clothes and feel the setting sun ». Enlève tes vêtements et profite du soleil. On ne peut pas être plus dans l'esprit 70s. Un autre voyage en Inde, maintenant, celui de la flûtiste et vocaliste Naysam Jalal. La musicienne franco-syrienne, on le sait, est passionnée par la musique hindoustanie, la musique classique d'Inde du Nord. Elle l'a étudiée, elle s'en inspire beaucoup. Et cette passion, elle la nourrit, bien sûr, par le voyage. Elle est partie explorer l'Inde du Nord pendant de longs mois. Elle a joué, elle a rencontré des musiciens et elle a mûri le répertoire de cet album, Landscape of Eternity, 11e disque pour la musicienne, qui s'ouvre avec une longue suite qui commence dans la méditation et qui se poursuit dans l'action. Voici Tears in Delhi's Fog, les larmes dans le brouillard de Delhi, Naysam Jalal.

C'est Banzai sur France Musique et c'est la flûte hein, qui nous accompagne depuis un petit quart d'heure. Naysam Jalal d'abord et à l'instant la flûte de Charles Lloyd, un Américain de Memphis, Tennessee, qui lui aussi, comme Naysam, a toujours cultivé un immense respect et une immense curiosité pour les musiques traditionnelles et notamment la musique indienne. Il file sur la West Coast au milieu des années 50, joue avec Chico Hamilton. Ensuite, c'est New York, c'est le milieu des années 60. Il joue chez Cannonball, puis il monte ce quartet extraordinaire avec Keith Jarrett au piano. On le cueille juste après, nous, en 72, dans cet album Wave, enregistré avec le Hongrois Gabor Szabó, toujours délicieux à la guitare, et à ses côtés, à leur côté, Mayuto Correa aux percussions, Woodrow Theus de Second à la batterie et Wolfgang Mels à la basse. On va retrouver d'autres souffles et d'autres cordes, si vous le voulez bien. Changer d'époque quand même, changer de continent d'ailleurs aussi, et embrasser, regagner l'Europe avec Thérapie de couple. Thérapie de couple, c'est une formation franco-allemande lancée par le saxophoniste Daniel Erdmann avec des jolis complices des deux pays. Hélène Duret, la clarinettiste, Vincent Courtois au violoncelle et Théo Secaldi, le violoniste. Ça, c'est pour le côté France. Et côté allemand, il y a Robert Lukaciu à la basse et Eva Kless à la batterie. Les deux pays se tiennent la main et on savoure le symbole de la pochette de ce disque puisqu'on y devine de dos Mitterrand et Kohl se tenant la main. Le titre de cet album nous semble soudain plus clair puisque ce disque, qui est sorti en 2026, il s'appelle « I Wanna Hold Your Hand ». François, je veux tenir ta main. François Mitterrand, vous avez compris.

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C'était Boom Cello dans Banzai. Et on rêve, on folâtre, nous aussi, en écoutant ce Sarah rêver. Boom Cello, c'est cette formation montée à la fin des années 90 par un boom et un cello. Le boom, c'est la batterie. Les percussions, elles sont signées par Cyril Atef, qui est le capitaine. Et le cello, c'est le violoncelle, bien sûr, le violoncelle de Vincent Segal. On les entendait en 2002, nos Boom Cello. Et puisqu'on en veut encore du rêve, on veut encore folâtrer, insoumis à l'aléa des amours d'hier. Voilà le saxophoniste Dexter Gordon en quartet au début des années 60 pour Blue Note, avec Sonny Clark au piano, Butch Warren et Billy Higgins pour la rythmique. Dans son souffle, un standard des années 40, « You stepped out of a dream », tu sors tout droit d'un rêve.

0: Voilà, Banzaï, France Musique, on plane, on rêve avec Dexter Gordon et ce standard You Stepped Out of a Dream qu'il enregistre pour Blue Note au début des années 60 dans l'album Swinging Affair, dont vous retrouverez bien sûr les références sur la page Banzaï ou l'application Radio France sur le site de France Musique. Vous avez toutes les infos. Un grand merci à l'équipe de ce soir, Julien Douminc, Gérard Chan, Emmanuel Lacaze et Fabien Fleura. Je vous souhaite une bonne soirée, je vous souhaite de poursuivre vos rêves et on se retrouve bientôt à 18h. Il est 19h et sur France Musique, c'est l'heure de retrouver Nicolas Pommaret au cœur du jazz. Bonsoir Nicolas.
1: Bonsoir Nathalie, on vous retrouve évidemment demain à 18h pour Banzaï.
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1: Bonsoir à toutes et tous et bienvenue au cœur du jazz avec aujourd'hui à la une le saxophoniste et compositeur Julien Ndiaye, Jules Train, de son nom de scène. Jules Train, vous l'aurez compris, la filiation et l'héritage sont complètement assumés avec John Coltrane, son héros. Une revendication qui est associée en cette année de centenaire de naissance à Miles Davis, tous deux étant nés en 1926. Miles and John, The Century Birthday, est sorti sur le label Jazz Family.

Seven Steps to Heaven, le standard de Miles Davis, co-signé avec Victor Feldman. Alors, je ne sais pas s'il y a 7 étapes pour aller au paradis. Par contre, je peux vous dire qu'il y a bien 7 standards qui sont signés Coltrane et Miles Davis dans cet album de Jules Train, l'album Miles and John's Century Birthday, un album donc qui est sorti chez Jazz Family. Il a réuni son sextet, Julien Ndiaye et donc lui au saxophone ténor, avec Renaud Janssen à la trompette, Cyril Galamini au trombone, Frédéric Dolnitz au piano, Gabriel Pierre à la contrebasse, Laurent Sarien à la batterie. Et sur le titre que l'on vient d'écouter, il y a aussi en invité le trompettiste Christian Altehushorst, invité également la chanteuse Monica Cabasele sur Flamenco Sketches, qui a écrit un texte sur la musique. La liberté est un lieu d'espace, libre des conventions, c'est une réalité mouvante, une mélodie change tout, révèle un nouveau monde.

0: Nouvel album pour le saxophoniste Jules Train, alias Julien Hendaï, autour des mélodies de Miles Davis. Et Joel Coltrane, il sera en concert dans 15 jours, ça sera le jeudi 28 mai. Il sera au New Morning à Paris, puis on pourra le retrouver, lui qui est un homme du Sud, dans son département voisin. Il est du Var, là on ira dans les Alpes-Maritimes. Si vous voulez le voir, ça sera par exemple le 25 juillet à Nice, à la cave Romagnan, au château de Napoule, à Mandelieu-la-Napoule, le 11 août, et le 21 août au Trinquette Jazz Club, c'est à Villefranche-sur-le-Mer.
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0: Nous avons des invitations pour vous, chères auditrices, chers auditeurs. Il est de la même région que Jules Train et lui aussi a une passion pour Miles. Le trompettiste Nicolas Folmer est en concert demain, vendredi 14 mai, au Sunside à Paris. Nous avons des invitations sur onglet Contacter l'émission de la page Au cœur du jazz sur le site francemusique.fr. Nicolas Folmer qui vient de sortir son deuxième volet, ou qui va sortir bientôt son deuxième volet de So Miles.

0: So Miles, deuxième volet, ça sera en exclusivité demain, vendredi 15. Nous avons des invitations pour le Sunset à Paris. Il refera aussi, Nicolas Folmer, ce concert ce samedi 16 au même endroit dans la rue des Lombards. Le 21 mai prochain, il sera également au Marly Jazz Festival. Les invitations, vous n'hésitez pas, onglet contacter l'émission sur la page Au cœur du jazz. Tiens d'ailleurs, puisqu'on est sur francemusique.fr, vous pouvez aussi nous proposer, vous toutes et tous, chers auditeurs, un titre pour le titre de la rubrique des auditrices et des auditeurs de fin de semaine. Vous nous envoyez les références du titre et puis ce que vous souhaiteriez partager et pourquoi vous avez envie de proposer ce titre à l'ensemble des auditeurs et des auditrices de France Musique. Il n'y a pas que Miles Davis et John Coltrane dans la vie, en tout cas pour le contrebassiste danois Richard Anderson, qui lui propose un album autour de la musique de Thelonious Monk. Il revisite des compositions de Monk, aux côtés également de chefs-d'œuvre de Lenny Tristano, Ornette Coleman, Lee Konitz ou encore Jimmy Joufre. L'album s'intitule Monk and More. Il vient de sortir sur le label Hobby Horse Records et il a avec lui un ami de très longue date, longue relation musicale avec le clarinettiste clarinette basse Rudy Marshall, qui est donc aux côtés de Richard Anderson à la contrebasse. Il y a également au piano Arthur Tusnik et à la batterie Casper Tom. Richard Anderson.
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Monk and More par le contrebassiste danois Richard Andersson. Lui est bassiste, contrebassiste aussi, il est chef d'orchestre, il est aussi marqué par l'héritage de Thelonious Monk, c'est Carlos Enriquez avec son big band qui vient de sortir l'album Monk Conclave. C'est un big band multigénérationnel où il a rassemblé des membres de l'orchestre de jazz at Lincoln Center. En fait, c'est un lieu qu'il fréquente depuis la fin des années 90, jouant évidemment avec Wynton Marsalis notamment. Là, dans cet orchestre, on retrouve plus particulièrement le percussionniste Pedrito Martinez, le trompettiste Mike Rodriguez, les pianistes Gonzalo Robalcaba, Osmani Paredes ou encore Robert Rodriguez, le chanteur Anthony Almonte ou le flûtiste Jérémy Bosch que l'on entend sur cet album. Monk, lui, il vivait dans le quartier San Juan Hill de Manhattan, avant sa disparition lors de la construction du Lincoln Center. Et ben c'est justement une composition originale de Carlos Enriquez qui s'intitule San Juan Hill que nous écoutons tout de suite.

Thelonious Monk qui inspire ou qui est repris par l'Amérique du Sud. Monk conclavé, c'est par le Carlos Enriquez Big Band. Grand ensemble toujours, mais nous changeons complètement d'univers, complètement de planète à 19h32 exactement sur France Musique. Que Igor Stravinsky inspire les jazzmen de tout poil, cela n'étonnera personne. Le saxophoniste Lionel Martin a osé, lui, franchir une étape supplémentaire en rajoutant son saxophone soprano et en s'imposant comme soliste sur L'Oiseau de Feu, établissant un dialogue avec l'orchestre symphonique Oz, sous la direction de Daniel Kaoka, un enregistrement live donné à l'Opéra de Saint-Étienne lors de la 44e édition du Rhino Jazz Festival en octobre 2022. L'album est paru sur le label lyonnais Ouche. Une variation de L'Oiseau de Feu est le final.

Des applaudissements pour Lionel Martin et l'orchestre symphonique Oz, l'oiseau de feu, revu et corrigé d'une manière assez osée, finalement, de Igor Stravinsky. Au nom des pères, toujours, après Miles Davis, John Coltrane, Thelonious Monk, Igor Stravinsky, voici venir Dieu, le père des musiciens, Jean-Sébastien Bach, par le tromboniste Denis Leloup, sur l'album Bach's Groove, sur le label Quartz Records, en trio avec David Venitucci et à l'accordéon, et François Tullier au tuba. C'est un répertoire qui a été étudié, pensé, travaillé pendant le confinement du Covid. Il nous dit d'ailleurs, Denis Leloup, à ce propos: j'ai pris beaucoup de plaisir et de temps, j'en avais, à l'élaboration et l'écriture de ce répertoire. Il m'apparaît maintenant très exigeant au niveau instrumental, du fait des deux esthétiques à faire cohabiter, mais très jubilatoire, grâce notamment au talent et à la personnalité de mes deux partenaires. Fin de citation. I Follow You, c'est un thème original de Bach, ici canonisé par Denis Leloup, trio.

0: en sois-tu lié au tuba de David Vinitucci à l'accordéon et Denis Leloup au trombone dans cet album Bax, Bach, Groove évidemment. Miles Davis, c'est demain soir l'hommage de Nicolas Folmer au Sunset à Paris, ce vendredi 15 mai. Les heureuses gagnantes sont Laure Bourdaro et Sylvie Craig Elfassi. Et sachez, chères auditrices, chers auditeurs, que le 26 mai prochain, jour anniversaire de la naissance du trompettiste, il y a 100 ans, il y aura une journée et une soirée spéciale Miles Davis sur France Musique.
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1: France Musique, nous y sommes, nous y restons à 19h47. Ce soir, dans les trésors de France Musique proposés par Françoise Monteil, à 22h30, on pourra retrouver le compositeur Claude Bouling et le réalisateur Jacques Deret qui étaient réunis en 1975 dans les studios de France Musique par Alain Lacombe.

Claude Bouling Big Band, on peut le retrouver ce soir et demain soir d'ailleurs à 22h30 dans les trésors de France Musique. Le standard de la semaine, c'est Le Déserteur de Boris Vian, composition de 1954. Aujourd'hui, c'est un duo, Asse Poulsen à la guitare et Thomas Freiland au bugle, dans un album paru en 2021, Dream A World.

le standard de la semaine, le déserteur ici dans la version de Hasse Poulsen et Thomas Freiland. Nous terminons cette émission, comme il se doit, avec la une du jour, à savoir l'album Mice and Jones, The Century Birthday. On a commencé l'émission avec deux standards de Miles Davis, on va la terminer avec un standard de John Coltrane, Blue Train, interprété ici par le Ferrovipat Jules Train.

Au cœur du jazz, c'est terminé pour aujourd'hui. Merci à vous toutes et tous pour votre écoute. 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L'émission du soir a été conçue avec le concours d'Emmanuel Lacaze, Gérard Chan et Emmanuel Morse-Dinquian. 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Et puis, vous pouvez aussi nous rejoindre, vous le savez, sur les réseaux sociaux Au cœur du jazz et sur Facebook, Instagram, Blue Sky, LinkedIn et compagnie. On se donne rendez-vous en vrai, en physique, en direct demain avec à la une l'ensemble Douar à 19h sur France Musique.

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2: France Musique, il est 20h et nous retrouvons Saskia Deville pour le concert du soir.
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3: Bonsoir à toutes et à tous. Heureuse de vous retrouver sur France Musique. Nous nous rendons ce soir à Deauville pour un moment particulier, le 8e et dernier concert de la 30e édition du Festival de Pâques. 30 ans d'existence pour ce rendez-vous normand qui, depuis 3 décennies, s'est imposé comme une véritable pépinière de talent pour la musique de chambre. Alors pour fêter dignement cet anniversaire, l'affiche de ce soir réunit 3 artistes de 3 générations différentes, mais dont les parcours sont intimement liés à ce festival. Il s'agit du violoniste Renaud Capuçon, du pianiste Bertrand Chamaillou et du violoncelliste Edgar Moreau. Ils ont tous les 3 débuté ici même, sur cette côte normande, avant de mener les carrières internationales que l'on sait. Ils se connaissent bien, ayant déjà partagé la scène à de nombreuses reprises, et puis le disque aussi, notamment autour de la musique de Camille Saint-Saëns, on le verra tout à l'heure. Revenons au programme de ce concert. Il a été conçu comme un cheminement musical, partant du dépouillement de l'instrument seul vers la plénitude du trio, avec des œuvres signées Bach, Fauré et Mendelssohn. 3 chefs-d'œuvre et 3 artistes d'exception pour clore ces 30 ans de passion musicale à Deauville. Nous allons d'ailleurs débuter tout de suite avec Edgar Moreau. Il interprète la 2e suite pour violoncelle seul de Jean-Sébastien Bach. C'est une œuvre qui conserve sa part de mystère. On ignore sa date exacte de composition et sa destination première. Pourtant, Bach y déploie un génie rare. L'instrument parvient à chanter, à harmoniser, mais aussi à danser, notamment dans des menuets d'une grande virtuosité technique. Je vous souhaite un excellent concert sur France Musique.

La suite pour violoncelle numéro 2 en ré mineur, BWV 1008 de Jean-Sébastien Bach. Nous écoutions pour démarrer ce concert Edgar Moreau. Et nous sommes toujours à Deauville pour le concert de clôture de la 30e édition du Festival de Pâques. La scène s'ouvre maintenant au duo. Nous retrouvons deux piliers du Festival de Pâques, le violoniste Renaud Capuçon et le pianiste Bertrand Chamaillou, pour une œuvre qui a marqué l'histoire de la musique française. Nous sommes en 1877, une année charnière pour la musique française. À cette époque, Gabriel Fauré est un jeune compositeur qui cherche encore sa voix. Il décide de s'attaquer pour la première fois à la musique de chambre, un genre alors dominé par les modèles germaniques. Le résultat est la première sonate pour violon et piano créée à la Société nationale de musique. Le succès est foudroyant au point de bousculer ses mentors. Dans une lettre à sa confidente, Marie-Claire, Gabriel Fauré raconte avec émotion une confidence de son maître, Camille Saint-Saëns. Celui-ci lui avoue avoir éprouvé ce soir-là la douleur que doivent éprouver les mères quand elles voient que leurs enfants sont assez grands pour se passer d'elles. C'est dire si cette œuvre marque une forme d'émancipation et d'audace. Loin de la musique de salon feutré, Gabriel Fauré propose ici une partition d'une ampleur inédite, presque héroïque, où le violon et le piano dialoguent avec une énergie qui annonce déjà les chefs-d'œuvre de la fin de siècle, comme ceux de César Franck ou de Debussy. Eh bien, c'est ce souffle de liberté et de jeunesse que nous allons entendre avec Renaud Capuçon au violon et Bertrand Chamaillou au piano.

C'était la sonate numéro 1 en La majeure opus 13 de Gabriel Fauré par Renaud Capuçon et Bertrand Chamaillot. Pour clore ce concert anniversaire à Deauville, le violoncelliste Edgar Moreau rejoint ses deux complices. Ensemble, ils s'attaquent à un sommet absolu de la musique de chambre, le premier trio en ré mineur de Félix Mendelssohn. Nous sommes cette fois en 1840, juste après la création de l'œuvre. Robert Schumann, qui est alors le critique le plus influent de son temps, ne tarit pas d'éloges. Pour lui, c'est tout simplement le trio suprême de l'époque. C'est d'ailleurs à cette occasion qu'il donne à Mendelssohn ce surnom resté célèbre, le Mozart du 19e siècle. Pourquoi une telle comparaison? Parce que Mendelssohn, comme Mozart, possède ce génie de la clarté et cet art de faire chanter les instruments. Vous allez l'entendre tout particulièrement dans le deuxième mouvement, où le piano joue seul une mélodie, comme une confidence, avant que le violon et le violoncelle ne se rejoignent dans un duo d'une harmonie digne d'un grand opéra. Mais ce qui rend aussi ce trio si spécial, c'est ce que Schumann appelait sa fraîcheur magique. C'est une musique d'une agilité incroyable, portée par une virtuosité qui ne pèse jamais. Et le moment le plus attendu est sans doute le scherzo, une véritable danse féerique où les archets sautillent et les doigts courent sur le clavier. On croirait presque entendre les créatures fantastiques du songe d'une nuit d'été. Schumann écrivait encore que cette œuvre réjouirait encore les arrière-petits-enfants des auditeurs de l'époque. Eh bien, force est de constater que près de 2 siècles plus tard, la prophétie se réalise une nouvelle fois sur les ondes de France Musique. Voici le trio numéro 1 de Félix Mendelssohn avec Renaud Capuçon, Edgar Moreau et Bertrand Chamaillot.

0: Le trio en ré mineur, opus 49 de Félix Mendelssohn, interprété ici par Edgar Moreau, Renaud Capuçon et Bertrand Chamaillou. Lors de ce concert donné le 2 mai dernier dans le cadre de la 30e édition du Festival de Pâques de Deauville. Merci à Taïsia Froidure qui était à la réalisation, à Étienne Pipard, musicien metteur en ondes, et à Michel Gassic avec Virginie Lorda et Julien Calvas à la prise de son. Un concert qui est bien sûr à réécouter sur le site ou sur l'application Radio France.
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0: Pour prolonger cette complicité entre Renaud Capuçon, Bertrand Chamaillou et Edgar Moreau, je vous propose de les retrouver maintenant au disque. Ils ont en effet gravé ensemble un album consacré à la musique de chambre de Camille Saint-Saëns. Nous en écoutons un sommet d'intensité. Voici le trio numéro 2 en mi mineur.

Le trio avec piano numéro 2 en mi mineur, opus 92 de Camille Saint-Saëns, interprété par Edgar Moreau, Renaud Capuçon et Bertrand Chamaillou. Et je vous propose de rester en compagnie de Camille Saint-Saëns avec cette fois la sonate pour violoncelle et piano numéro 1 en ut mineur. En voici le final avec Edgar Moreau et Bertrand Chamaillou.

0: Le troisième et dernier mouvement de la sonate pour violoncelle et piano numéro 1 de Camille Saint-Saëns par Edgar Moreau et Bertrand Chamaillou. Voilà pour terminer notre soirée sur France Musique. Merci à David Travailleur et à Adrien Landivier. Merci aussi à Nelly Portal pour le site. Je vous souhaite une très belle fin de soirée sur France Musique.
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7: Je suis Michel Bernard. Je suis née le 26 octobre 1947 à Lyon et je suis chanteuse, auteure, compositeur, interprète.

0: Alors quand on a fait beaucoup de chansons comme vous, Michel Bernard, pas loin de 300 chansons dans votre répertoire, ce qui est beaucoup,
1: oui.
0: Est-ce que ça rend les choses plus faciles quand on s'y met pour une nouvelle chanson ou pas du tout ?
1: Alors je dirais oui et non. Ça rend les choses plus faciles au niveau de la gymnastique des mots, c'est-à-dire que quand on a l'habitude de versifier, parce que je pratique quand même une chanson de format assez classique et... On arrive plus vite à penser en rythme et en rime. On a plus, disons, la construction des choses.
0: Il y a quand même une gymnastique intellectuelle.
1: Ah oui, oui, tout à fait. Après, où on se retrouve tout nu à chaque fois, c'est sur l'inspiration. C'est-à-dire, qu'est-ce qui va faire qu'on a envie de... Cette envie et ce culot de sortir du néant un truc avec la prétention qu'il soit entendu de plein de gens. Et là, il faut un élan, il faut un désir de dire, quoi, un désir de raconter. Et ça, c'est jamais gagné. Puis il y a cette peur aussi, ça peut s'arrêter aussi. Voilà. On sait, il y a des gens qui ont écrit une chanson géniale de toute leur vie, et oui. Pas d'autres, voilà. Alors, il y a peut-être cette peur-là, c'est-à-dire, qu'est-ce que tu as envie de raconter maintenant, quoi ? Et c'est vrai que plus tu as écrit de chansons, plus c'est dur, parce que tu fais le tour des thématiques. Mais c'est idiot de se dire ça, parce que depuis le début des temps, les thèmes sont toujours les mêmes. Les thèmes, ils ne changent pas, c'est juste...
0: La manière
1: l'époque, elle change, donc le monde autour, il change, et nous, on change. Parce qu'on vieillit, quelquefois on change de point de vue sur les choses, mais c'est ça qui est passionnant, quoi. Quelque part, on reparle de la même chose, mais juste avec un angle différent, mais on peut déterminer un certain nombre de thématiques, entre guillemets, d'obsessions.

0: Moi, j'ai envie de vous lancer des chansons, comme ça, des titres de chansons, et qu'on en parle. Je pense par exemple à une chanson sur un objet tout simple qui est le pyjama.
1: C'est une chose que j'adore faire, c'est tirer d'un objet du quotidien, quel qu'il soit, d'en presser la substance poétique, c'est-à-dire l'envisager sous tous ses angles. Et je trouve que quand on arrive à faire ça, je veux dire, c'est même une démarche de vie, je ne sais pas comment expliquer. C'est-à-dire que si on se met à regarder à considérer tout ce qu'un objet, même banal, même minable, peut nous dire, selon comment on le regarde, ou alors en empathie, c'est-à-dire en se mettant à sa place, en le faisant parler, tout d'un coup, n'importe quelle chose quotidienne devient riche, devient pleine de sens. Et là, ça permet d'échapper à la platitude et à la banalité du quotidien, ou de ce qu'on peut appeler le réel, c'est-à-dire quand on arrive à faire vibrer chaque chose, quoi. Donc, j'ai fait avec cette histoire de pyjama, qui peut être à la fois un objet sensuel, un objet voire érotique, tout ce qu'on veut. Et puis, en bout de course, ça fait penser au pyjama rayé, qui est celui des condamnés ou celui des déportés en camp de concentration. C'est-à-dire qu'à travers le même objet banal, eh ben, on lui fait faire un parcours du dérisoire au plus grave, ou du souriant au plus. Et que dans un objet, il y a tout ça, quoi. Et puis après, on peut rapporter ça aussi à l'humain, c'est-à-dire la personne qu'on regarde ou qui nous touche, qu'on a décidé de décrire, ou de. Eh ben, c'est d'aller y chercher, de pressentir sa richesse, quoi. Et c'est une tendance que j'ai dans mon écriture de m'intéresser à des personnages humains qu'on va dire dérisoires, qu'on va dire habituellement pas dans la lumière, etc. Et c'est cette personne-là que j'ai envie d'aller regarder.

0: Il y a une autre chanson, moi, qui m'a toujours bouleversé, c'est On change plus la vie.
1: Alors, c'est une chanson qui s'appelle Alors c'est fini. Alors, elle fait partie de ces chansons qu'on peut écrire après un certain temps de parcours. Ça parle du désenchantement, ça parle de la difficulté qu'il y a aujourd'hui à s'accrocher, à croire à des causes. Voilà, on sait que les grandes causes à l'usage de la réalité se sont toutes plus ou moins détériorées, cassées la figure, etc. Donc c'est une chanson au post-68 aussi, quelque part, mais de manière plus vaste, c'est-à-dire en tant que posture de vie. C'est-à-dire que cette idée de changer la vie qu'on a eue en 68, puis que d'autres ont maintenant, hein, faut attention. Qu'est-ce que c'est devenu? Oh ben non, bah, tout est foutu. Enfin, cette espèce de dépression généralisée qu'on vit actuellement quand même, hein, par rapport à l'idée d'une que la vie soit plus belle, ou qu'elle soit plus juste, ou qu'elle soit... Eh bien, qu'est-ce qu'on fait pour... Bah là, aujourd'hui, par exemple, tous les gens qu'on va trouver dans la rue, sur les trottoirs, alors bon...
0: Et la chanson peut aussi être un des relais de ça, au moins de la prise de conscience.
1: La chanson est un relais. En tout cas, souvent, les gens me disent, après les spectacles en particulier, « Oh ben, ça m'a requinqué, tiens, voilà. » Cette idée que, ouais, bon ben... Allez, il faut se ressaisir. Après, ça peut prendre la forme qu'on veut. C'est simplement peut-être une histoire de désir de vie. Et quand il y a désir de vie, ben, il y a désir aussi de corriger un petit peu ce qui déconne complètement, ou même ce qui nous renvoie de nous une image. J'ai besoin de ça. C'est-à-dire, j'ai besoin d'exprimer des choses qui peuvent être graves, qui peuvent être difficiles, mais toujours avec une forme de lueur positive, hein, de regard positif posé dessus. C'est-à-dire, je pense quand même qu'une des fonctions des choses artistiques, c'est de porter le regard vers la vie dans ses aspects positifs, quoi. Moi, j'ai besoin de faire comme ça. Et pour moi, la chanson, c'est ce qui, déjà pour moi personnellement, me maintient en vie. C'est une forme de jouvence, c'est évident. Et si en plus cette jouvence, on peut la transmettre aux gens qui écoutent, ben c'est du velours, quoi. C'est formidable.
2: Alors c'est fini.

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1: Quand on n'a pas forcément les honneurs des médias et des passages radio, le rapport avec le public, j'imagine qu'il doit être extrêmement important. C'est quelque chose qui compte pour vous, le lien que vous avez noué au cours de ces années avec un public assez fidèle quand même, parce que il vous suit, le public.
2: Je me plains pas, oui, je me plains pas. J'ai un public, ça, je peux que le constater quand je chante quelque part. Et c'est un rapport d'affection, il y a quelque chose, c'est un petit peu indéfinissable. Hein. C'est quelque chose qui évolue aussi avec le temps. Mes premières chansons et mes premiers spectacles, j'étais un bazooka chantant. Hein.
1: C'est-à-dire que un peu enragé.
2: Oui, je projetais les chansons, c'était une espèce de... Il y a une espèce de violence comme ça, enfin de besoin de dire. Et puis c'est le besoin des autres aussi qu'on exprime. Hein. C'est-à-dire que le besoin que ce qu'on a à l'intérieur trouve un écho auprès des autres. Et on vient se rassurer un petit peu là-dessus. Avoir en face de soi 200, 300 personnes dont on peut ressentir au moment du spectacle qu'on est sur la même longueur d'onde un peu par rapport à des choses, ça fait du bien. Ça fait du bien. C'est au-delà du narcissisme. Hein. C'est au contraire quelque chose de très partagé. C'est pour ça que je fais tout ça quand même. Hein. C'est pour vivre ce moment de rencontre avec le public. Je dirais c'est le moment de vérité. C'est le moment du vrai partage. C'est-à-dire qu'il y a, au-delà du partage de la chanson, il y a un partage d'énergie des gens qui sont en face. C'est tellement incroyable que des gens viennent s'asseoir et quelque part, pendant une heure, deux heures, attendent quelque chose d'un ordre. On ne sait pas ce que c'est, de quel ordre c'est. Et ben,
1: il y a quelque chose de sacré presque aussi.
2: On est dans une forme de convention, hein, parce qu'il y a des gens assis, nous on est un petit peu plus haut, on est magnifié, on est dans un cadre, c'est formidable. Pour quelqu'un de timide, c'est formidable. Ça offre un écrin qui est consenti. C'est-à-dire, chacun vient jouer son rôle. Mais c'est pas mystique, c'est un voyage commun, quoi. Un voyage commun dans l'imaginaire, dans le regard sur le monde, où on peut ressentir ensemble une forme de... Voilà, je vais dire fraternité, parce que je trouve pas d'autre chose. Mais
1: c'est un joli mot.
2: Ouais, camarade. Ouais, voilà, c'est... Je cours un peu après ça. Des petits

0: Il y a aussi cette nécessité chez vous de transmettre à travers notamment des stages musicaux que vous organisez depuis un certain nombre d'années, où viennent toutes sortes de publics pour venir chercher quoi auprès de vous, Michel Bernard ?
1: La partie, on va dire, transmission, je l'ai acquise, c'est pareil, au fil des années. C'est-à-dire, il y a un moment donné, d'autant plus maintenant, hein, parce que la chanson est une chose fugace aussi, mais à un moment donné, on a envie de transmettre l'amour qu'on a pour la chose qu'on pratique le plus. C'est-à-dire à le transmettre à travers l'immense respect que je peux avoir pour la chanson. Une chanson, c'est quelque chose qui se soigne, qui s'envisage, qu'on regarde. C'est pas un Kleenex, quoi. C'est une vraie chose avec des gens qui se sont investis dedans pour que ça soit beau, quoi. Voilà. Et même si ça fait partie du quotidien, que ça accompagne la vie quotidienne et même les choses les plus dérisoires de la vie, c'est pas pour ça que c'est pas à soigner bien comme il faut, quoi. Voilà. Donc, c'est ça que j'aime faire partager. Et puis, donc, 1992, ça a été le premier stage festival qu'on ait organisé à Saint-Julien-Molin-Molette.
0: Alors, ici même, dans cette fabrique.
1: Ici même. Et puis, donc, dans d'autres bâtiments là, du village. Alors, ça, c'est né d'une envie d'un groupe d'amis, soit enseignants, soit simples amoureux de la chanson. Et puis, avec cette envie de faire quelque chose dans le village. Voilà. Et on arrive avec un répertoire de chansons qu'on a envie de transmettre. Et puis on demande aussi aux gens d'apporter des chansons qu'ils aiment. Et puis ça se mélange comme ça. Et donc il y a de l'interprétation individuelle, il y a de l'interprétation collective, il y a de l'écriture. Enfin, au fil des années, ça change, quoi. Et puis il y a le noyau dur, on va dire, c'est-à-dire celui qui regroupe tous les ateliers, c'est de la polyphonie. Parce que ça, c'est un truc qu'on adore, parce que c'est très fédérateur, et puis l'envie que les gens chantent en polyphonie, autre chose que des banalités, il y a cette idée de vraiment qu'on porte attention à la chanson dans tous ses aspects, quoi. Non.

0: Michel Bernard, vous apprenez le piano toute petite et vous saisissez de l'accordéon à touche piano, ce qui est plus pratique pour une pianiste, pour aller pouvoir faire de la musique dehors, faire la manche, jouer au théâtre. Et il est très très lié évidemment à la fois à votre composition. Est-ce que vous composez sur l'accordéon? Parce que
1: Eh
0: l'accordéon
1: bien non.
0: est ultra présent.
1: Non, non, je compose pas à l'accordéon pour une raison toute simple, c'est que c'est fatigant.
0: Et c'est lourd
1: Je suis
0: déjà.
1: un peu fainéante finalement, je réalise là. C'est fatigant de chercher à l'accordéon, quoi. Bâtir des musiques, c'est beaucoup chercher. Donc je préfère le faire au piano. Et puis aussi parce que harmoniquement, on peut chercher au piano de manière plus diversifié, plus riche, parce que l'accordéon, eh ben, il a des accords tout faits. C'est un peu différent, parce que moi,
0: Oui.
1: j'ai pas un accordéon de concertiste. Je ne me prétends pas accordéoniste. Je m'accompagne simplement à l'accordéon sur des choses très simples. Après, ça fait son effet parce que c'est un instrument qui est lié à moi, à ma respiration, à ma manière de chanter. Ça forme un tout. Quand j'ai rencontré un public, ça a été d'entrée de jeu avec un accordéon. Et donc, hop, on a capté mon image avec l'accordéon, comme si l'accordéon était un peu incrusté dans ma chair.
0: Et puis c'est un bel instrument à
1: C'est un
0: voir.
1: instrument du souffle, c'est-à-dire que c'est une respiration. Donc, c'était. Voilà, il y a une espèce d'humanité qui transparaît tout de suite.
2: Moi.

0: grâce à la chanson, j'ai croisé le parcours d'un accordéoniste pour lequel j'ai beaucoup d'admiration, qui nous a quittés maintenant, Jean Pacalet, qui est un accordéoniste français, savoyard, mais qui a fait une bonne partie de son parcours en Allemagne. Et ce gars-là m'a beaucoup marqué par son talent, le fait qu'il arrivait à faire sortir de son accordéon quelque chose des univers cosmiques, ou en tout cas toute la nature, je dirais, des choses très, très terriennes ou maritimes, de l'ordre de, voilà, des éléments. Un espèce de colosse comme ça. Et ça m'a beaucoup touchée à tel point que je lui ai consacré une chanson. Comme quoi, il avait un accordéon qui s'était fait fabriquer tel qu'il le désirait, ce qui fait qu'il pouvait vraiment créer des mondes. Et puis aussi parce que c'était un poète sans mots.
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0: Il y a aussi le partage sur scène avec les collègues musiciens, et ça, c'est vraiment une source de jubilation aussi quand on est chanteuse.
1: Ça a toujours été très important pour moi, peut-être du fait que je viens du théâtre où il y a une espèce d'esprit de troupe qui se trouve pendant un temps donné au service d'un auteur, d'une pièce, etc. J'ai gardé un peu cette nostalgie-là. Et pour moi, l'aventure d'un spectacle nouveau, c'est toujours aussi une aventure de compagnonnage avec des musiciens. Bon, j'ai fait des spectacles avec beaucoup de musiciens dans beaucoup de formules qui allaient du duo à l'orchestre symphonique, tout ça. Mais à chaque fois, ce partage avec les musiciens fait partie intégrante de l'énergie que je vais puiser, voilà, quand je suis sur scène, quoi. Et c'est une chose très importante. Bon, l'esprit de troupe, avec tout ce que, parce que c'est avant le spectacle, c'est la route. C'est après le spectacle, les imbécillités qu'on va dire, voilà, les gens qu'on va rencontrer, les petites aventures qui se passent dans une vie de spectacle. Par exemple, je n'ai jamais fait de spectacle en solo. Au minimum, je suis en
0: Jamais.
1: duo. Jamais, jamais.
0: Et c'est une chose que vous envisageriez ou pas du tout?
1: Économiquement, ça serait le plus malin. Hein. Mais franchement, ça ne m'attire pas. Le côté aventure, parce que la route, c'est beaucoup de kilomètres. Souvent, c'est ingrat aussi, quoi. C'est la vie du représentant de commerce qu'on retrouve tout seul, assis à sa table de restaurant, dans les hôtels. Voilà.
0: C'est la chanson avec Anne Sylvestre dans votre dernier disque.
1: Exactement,
0: Qui
1: cette
0: vous
1: chanson.
0: encourage à reprendre la route parce que finalement.
1: Jamais seule, jamais seule. Anne, c'est pareil, n'a jamais tourné seule. Mais ce que j'ai eu envie de décrire dans cette chanson, un peu en hommage ou en coup de chapeau à Anne, c'est ce côté de la vie d'artiste. On sait bien que c'est une immense auteure-compositrice de chansons. Par contre, ce que j'ai pu apprécier, moi, en la rencontrant, en la côtoyant, c'est son côté saltimbanque. C'est le côté qui taille la route,
0: Et
1: qui se
0: parce qu'il faut y aller,
1: fatigue.
0: quoi. Il faut y
1: Il
0: aller.
1: faut y aller. Bon, dans l'humour, quoi. Je la décris comme quelqu'un qui a beaucoup plus de courage que moi par rapport à ça. Des fois, je trouve ce métier fatigant. Et je l'imagine me disant, mais allez, quoi, vas-y. Allez, prends ta bagnole, on y va, quoi. Et j'admire ça beaucoup chez elle, quoi. Parce qu'on a fait quelques sorties du disque où elle venait en invitée très gentiment dans mon spectacle. C'est elle qu'on retrouve à l'après-spectacle à 1h du matin qui dit: Bon, bah alors, où est-ce qu'on va boire un coup là? Parce que voilà.
0: Oui.
1: Alors que moi, je dis: Bon, bah, on va rentrer à l'hôtel maintenant. Voilà. Anne Sylvestre, c'est ça aussi. C'est cette énergie d'artiste du spectacle vivant qui me sidère.

0: Madame Anne, Michel Bernard et Anne Sylvestre en duo. On retrouvera bien sûr les grands entretiens de Michel Bernard demain à la même heure. La prise de son était de Chantal Nouvelot, le mixage de Valérie Lavalard et la réalisation de Marie Groux. Vous pouvez bien sûr réécouter et podcaster cette émission sur francemusique.fr. 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
1: Lan Chinding est la compositrice de la semaine dans nos brèves radiophoniques. Depuis qu'elle s'est installée en France, sa musique a été jouée par plusieurs ensembles tels que l'Orchestre Philharmonique de Radio France, l'Ensemble Intercontemporain, l'Ensemble Lynx, les Cris de Paris ou encore Multilatéral. Cette fois, c'est pour une musicienne, une seule, qu'elle a choisi d'écrire, la sitariste Léa Andreyer, interprète de ses 5 études pour Gucheng et électronique. Chaque étude a sa couleur propre, explore une technique de jeu particulière de la sitar chinoise, prolongée par l'électronique. C'est vrai en tout cas des 3 premières études. Dans la 4e, celle d'aujourd'hui, pas d'électronique et pas vraiment de technique de jeu particulière. On est davantage dans une étude de timbre puisque Lan Chinding explore les harmoniques.
2: Souvent dans la tradition, la musicienne qui joue avec deux mains. Donc main gauche qui appuie le point de harmonique, après main droite joue, mais dans cette partie j'ai essayé de jouer avec une main, c'est comme un peu guitare comme ça, et main gauche, donc en même temps on peut ajouter l'autre timbre, par exemple vibrato. Donc on peut écouter dans cette partie il y a des harmoniques avec vibrato. Il y a aussi des variations sur vibrato, soit rapide, soit lentement, soit profond, soit léger.
1: En écho au propos de la compositrice, l'éclairage de l'interprète.
3: Alors les harmoniques existent comme les autres instruments au milieu ou 2 octaves de plus, etc. Donc Lan Qing, elle a fait tout un travail et des nuances en combinaisant l'harmonie et aussi des accents pour la main gauche. Et ça, c'est un essai qui est très, très rare, parce que souvent sur la sitar, on fait soit seulement les accents pour la partie gauche, soit que les harmonies. Et pour combiner les deux, pour donner un autre timbre, des autres couleurs, ça c'est assez rare. C'est très très joli.

0: La jeune sitariste Léane Dreyer joue tout type de répertoire, la musique traditionnelle chinoise et la musique contemporaine. Il n'empêche que pour jouer la musique de Lan Xinding, ses 5 études pour Gucheng, il lui a fallu sortir de ses habitudes de jeu et entrer dans un langage nouveau pour l'instrument, quand bien même il repose sur des techniques traditionnelles. C'est avec une grande douceur que l'interprète et la compositrice ont avancé ensemble dans cette exploration au moment de l'enregistrement de ses études à Radio France en mars dernier. Suite et fin du feuilleton, demain avec la 5e étude. Vous écoutez France Musique et c'est l'heure de retrouver Françoise Monteil avec ses archives. Bonsoir Françoise.
1: Bonsoir Anne, à demain.
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1: Bienvenue à tous, à l'affiche de nos trésors aujourd'hui, un cinéaste et un compositeur, Jacques Deray et Claude Bolling, qu'Alain Lacombe avait réunis à son micro dans son émission 25 notes secondes en 1975. Ensemble, ils reviennent sur leur collaboration, entamée avec le film Borsalino et poursuivie avec Doucement les bases, Borsalino & Co. et Flick Story, ce dernier alors tout juste sorti en salle. Avec Claude Bolling, il sera également question de la rencontre entre le jazz et le cinéma dans les années 50 et 60, l'occasion pour le compositeur de se mettre au piano dans le studio de France Musique. Voici la première partie de cette émission diffusée sur notre antenne le 15 novembre 1975.

0: Bonsoir, 25 notes secondes ce soir consacrées à l'univers de Claude Bolling et avec Claude Bolling, Jacques Deray. Alors nous venons d'écouter, juste après notre indicatif, le thème d'un film qui est maintenant un succès tout à fait confirmé. C'est une musique de Claude Bolling et c'est un film de Jacques Deray. Ce film s'appelle Flick Story. Alors je voudrais, Jacques Deray, que l'on parle un petit peu de cette rencontre avec Claude Bolling, puisqu'aussi bien on n'a pas passé Borsalino et je crois que finalement on a essayé d'éviter au maximum les alibis, mais il y a quand même, à travers plusieurs films, un itinéraire avec Claude Bolling et qui vient encore une fois d'être concrétisé au cinéma par ce thème de Flick Story.
1: Oui, avec Claude, nous avons fait plusieurs films ensemble, nous avons collaboré à quelques-uns des films de ces dernières années. Notre rencontre a eu lieu justement à propos de Borsalino. Et puis, après, il y a eu quatre...
2: Doucement les bases.
0: Doucement les bases, nous écouterons tout à l'heure.
1: Doucement les bases, il y a eu Borsalino numéro 2 et Flick Story. Je pense qu'il est très important, et souvent on minimise l'apport du musicien au cinéma lorsque le thème n'est pas un thème que l'on retient facilement. C'est-à-dire qu'il y a des films où il y a un thème et ce thème devient de lui-même une sorte de tube, devient un thème que l'on écoute avec plaisir à la radio, que l'on a chez soi sous forme de disque, alors que très souvent, le musicien, on demande au musicien de ne pas faire justement une mélodie trop voyante, trop particulière pour qu'elle s'intègre plus aux images filmées et qu'elle s'intègre plus au film. Naturellement, le musicien est bridé, il est souvent frustré, mais il collabore pleinement à la réussite du film avec son apport musical, même si la mélodie n'est pas une mélodie, comment on pourrait dire, Claude ?
2: Mémorisable.
1: Mémorisable, quel terme formidable.
0: Jacques Deray, il y a quand même... Oui, Claude. Non, je disais simplement que Jacques Deray est un cinéaste qui, à travers son cinéma, essaye de toucher le public. Et très souvent, quand on regarde un petit peu ce que font ses homologues américains ou italiens, très souvent, ils s'efforcent justement de détacher la musique justement de tout un contexte mémorisable. La Tour Infernale, personne ne peut fredonner le thème. Personne ne peut fredonner le thème de Tremblement de Terre. C'est la même chose pour les films italiens.
2: Genre de film. Ouais. Et ça dépend de l'idée aussi de départ du metteur en scène. Si le metteur en scène veut qu'il y ait une mélodie que les gens se rappellent en sortant d'avoir vu le film, on s'efforce de le faire, mais il y a des films, au contraire, où on veut que la musique soit un décor sonore. Et alors là, c'est le travail de l'orchestrateur, c'est le travail, le vrai travail de composition musicale qui intervient. Et qui est plus technique. Évidemment, une jolie mélodie, beaucoup de gens peuvent en faire, on n'a pas besoin d'être un vrai compositeur pour ça. Par contre, la mettre vraiment en image sonore, ça c'est un travail de composition.
0: Alors Claude Bolling, je voudrais que vous présentiez, non pas sous l'angle état civil, mais disons sur les degrés de participation à la musique que vous composez, que vous élaborez pour le cinéma. Très souvent en France, en Italie, en Angleterre, aux États-Unis, les compositeurs de musique de cinéma ont avec eux un orchestrateur, c'est-à-dire qu'ils ont une autre personne qui non pas double leur travail, mais qui prolonge le travail de mélodiste, puisque aussi bien au départ, et ils le disent tous d'ailleurs aux États-Unis, et je reviens d'Italie, je peux dire qu'aux Italie il s'agit de la même chose, on a des gens qui sont des mélodistes, c'est-à-dire qui composent des thèmes et ils ont derrière des gens qui habillent ces thèmes. Alors je crois que votre situation est un peu particulière en ce sens que de par une formation musicale, un certain goût pour une certaine musique, vous en êtes arrivé à finalement aborder toutes les étapes de l'élaboration de la musique de cinéma.
2: Je vois deux ou trois raisons à ces différentes situations. La première, si un compositeur a beaucoup de travail, il ne peut pas tout faire lui-même. Alors, il fait comme peuvent faire certains maîtres d'œuvre en architecture, il fait les choses principales, les esquisses, et puis il y a les gens qui réalisent et qui mettent sur le papier, qui distribuent aux instruments, qui orchestrent, qui mettent aux mesures, qui font les synchronismes au minutage. Puis, il y a des compositeurs qui ne peuvent pas, qui ne savent que jouer un air au piano en s'accompagnant, vaguement, ou un air à la guitare ou le sifflet en s'accompagnant à la guitare, et il faut des arrangeurs, des orchestrateurs pour continuer le travail. Et puis je vois, en vous entendant parler, je pensais à une troisième réalité, c'est que quand on est chez soi, 24 heures sur 24 ou presque, à écrire, parce qu'il y a des films qui sont très très très longs à écrire, qui peuvent demander des mois. C'est quand vous faisiez allusion aux vraies musiques de cinéma comme La Tour Infernale et des films comme ça, il y a des quantités de notes pour beaucoup d'instruments, et un long minutage, c'est très long à faire.

0: recruter des assistants, comme il dit, entre guillemets. Mais d'après ce qu'il m'a dit, il les a matés. Et maintenant, ils travaillent très sérieusement, ces gens-là, et ils ne l'embêtent pas. Ils ne lui volent pas ses créations et ses thèmes. Mais en même temps, Ennio Morricone s'est transformé, alors qu'à l'époque, quand il travaillait pour Pasolini, quand il travaillait pour Bellocchio, quand il travaillait pour Bertuccelli, c'était autre chose. Et puis maintenant, il s'est un petit peu instauré comme un grand industriel de la musique de cinéma, et il en est fier, c'est-à-dire qu'une certaine fierté a évolué sur ce terrain-là. Tout à l'heure, nous reviendrons sur les incidences commerciales et, je dirais, technologiques de la musique de cinéma, mais comment Claude Bolling a évolué dans la musique de cinéma à partir de sa formation musicale à lui, et comment il est arrivé à concevoir une oreille adaptée au cinéma et un regard.
1: Est-ce qu'on peut dire, enfin, schématiquement, d'abord une chose primordiale, il faut aimer ça.
0: Oui.
1: Si on n'aime pas faire de la musique pour l'image, si quand on a été au cinéma enfant ou jeune, on n'a pas remarqué, on n'a pas aimé les musiques des films qu'on a vus, bon, c'est qu'on n'est pas... Et si on est musicien soi-même, bon, il faut d'abord aimer ça. Et ensuite, il faut qu'on vous le demande. C'est ce qui s'est produit. Oui. Moi, j'aimais la musique de cinéma parce que quand j'ai commencé la musique, c'était une mode, c'était une période plus qu'une mode où on composait du jazz pour le cinéma.
0: Oui, c'était l'âge d'or de la rencontre si vous voulez, jazz et cinéma. Oui.
1: Bon, et puis à ce moment-là, comme moi, j'étais déjà un peu professionnel, il s'est trouvé qu'on m'a demandé de faire un film. Ça a marché, ça a réussi, on m'a demandé un deuxième, etc. Et puis, de fil en aiguille, on fait d'autres choses.
0: Alors, on va essayer de donner une teinte musicale de cette époque-là. Il s'agit de la fin des années 50 et du début des années 60, où il y avait effectivement beaucoup de metteurs en scène qui sollicitaient les musiciens de jazz pour faire de la musique de cinéma. Alors, on va écouter un petit peu de musique, on va évoquer cet univers qui a présidé au déclenchement de la carrière de Claude Bolling, compositeur de musique de cinéma. Il s'agit de l'univers de Duke Ellington qui, parmi d'autres musiciens de jazz, s'était livré à l'exercice de la musique de cinéma avec un film célèbre qui est passé plusieurs fois à la télévision et Dieu sait si on le connaît. Il s'agit d'un film d'Otto Preminger qui s'appelait Autopsy d'un meurtre, et dans ce film il y avait donc une musique de Duke Ellington. On va écouter le thème du film d'Otto Preminger, Autopsy d'un meurtre.

0: Cette composition de Duke Ellington, composition tout à fait symbolique pour le film d'Otto Preminger, Autopsie d'un meurtre, va nous permettre d'aborder un autre point de la déontologie professionnelle des rapports entre un cinéaste et un musicien, puisqu'on peut quand même dire une chose, c'est que ce thème de Duke Ellington, et ainsi que la musique complémentaire qui a été les 8 thèmes exactement, puisque Duke Ellington pour ce film avait composé 8 thèmes originaux, n'ont été utilisés que d'une manière tout à fait approximative dans le film de Preminger, que lui-même, Otto Preminger, détestait cette musique, que ça ne correspondait pas du tout à ce qu'il voulait. Je pense qu'il avait pris Duke Ellington parce que cela correspondait à une mode, parce que peut-être dans le climat du film, enfin peut-être aussi des impératifs de production, je ne sais pas. Toujours est-il que Otto Preminger l'a déclaré par la suite, il trouve cette musique totalement désastreuse, et la manière dont il l'a utilisée dans le film, par très brèves interventions, toujours chantées, montre un petit peu le dédain qu'il éprouvait pour cette musique. Alors je voudrais quand même que l'on parle un petit peu des rapports. Jacques Deré, quand vous demandez une musique à un compositeur, Claude Bolling vous apporte ça, vous lui dites écoutez, comment se passe, est-ce qu'il y a des rapports de politesse qui éludent tous les autres rapports, ou bien à ce moment-là il y a une ingérence directe et franche?
1: Alors, il y a des rapports très difficiles, d'abord parce que lui est un musicien et moi pas. Alors tout d'un coup on se trouve face à un musicien qui vous joue un petit thème au piano. Vous dites talala, talala, talala, bon, c'est très bien, ça vous va.
2: Oui, encore, ça, c'est du gâteau, parce qu'on pourrait amener une partition pleine de points noirs. Tenez, voilà.
1: Oui, exactement. Bon, alors là, ce serait le drame. Alors donc, il se met au piano. Lui a travaillé pendant des jours et des jours. Il s'est dit quand même, par rapport à Flick Story, par exemple, c'est une histoire qui se passe en 1946, en 47. C'est une histoire un petit peu austère. C'est entre le spectacle et le document. Moi, Claude Bolling, qu'est-ce que je vais proposer à Jacques Deray? Donc lui travaille pendant des jours et des jours, et puis un jour, il me dit « Cher Jacques, passe à la maison !» Et puis j'entends comme ça, à la suite, quelques thèmes. Bon, naturellement, il y a toujours un déclic par rapport à un thème. Et jusque-là, ça va, on se dit « Ah oui, ce thème est pas mal, tiens !» D'abord, on le retient, ce qui est déjà une bonne chose pour quelqu'un qui n'a pas une oreille musicale.
2: Mais ça vient.
1: Et puis, le drame commence. Parce qu'on se dit, ah ben oui, ce thème est joli. Et puis, lui commence à, justement, à faire des orchestrations, à le mettre à sa sauce. Et tout d'un coup, ce petit thème qui était léger, qui était facile, ça devient une chose monstrueuse, énorme. Et puis, on est convoqué dans un studio, il dit, viens, j'enregistre la musique, c'est parfait. On se dit, il va y avoir 2-3 musiciens, il y a 15 musiciens. On se retourne, il y a 30 violons qui arrivent. On se dit, mais c'est pas possible, j'ai pas fait des images pour qu'il y ait autant de monde derrière, sur le plan musical. Alors, là, c'est un problème, car un musicien ne peut pas vous proposer une maquette. Il ne peut pas, pour des raisons malheureusement financières, faire une maquette musicale sur laquelle on discuterait.
0: On va avancer un petit peu dans l'itinéraire musical et on va rester avec Duke Ellington pour parler d'une série d'émissions de télévision pour faites aux États-Unis, avec là aussi une utilisation très particulière de la musique, en tout cas une composition, c'était une idée au départ d'Orson Welles, c'est une sorte d'histoire très romantique et très poétisée du jazz avec un narrateur qui n'était autre que Duke Ellington lui-même. Ça, cela va s'appeler, enfin en tout cas le disque s'appelle, qui réunit
2: l'émission de télévision.
0: A Drum is a Woman, et c'est une sorte de récit, de progression avec l'orchestre de Duke Ellington, avec des chœurs, avec chanteurs.
2: Le tambour est une femme, il faut taper dessus.
0: Voilà. On écoute un des thèmes qui illustre un des rituels de la Nouvelle-Orléans, qui était une sorte de fête traditionnelle tous les ans du Mardi Gras, où on élisait le roi des Zoulous.

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0: Claude Bolling, nous n'allons pas quitter complètement Duke Ellington parce que ça serait un petit peu anormal de vous faire venir dans une émission comme ça, parler de la musique de cinéma Duke Ellington sans savoir que vous êtes un grand admirateur, là je m'adresse au pianiste, un grand admirateur de Duke Ellington, et que c'était la moindre des choses que de vous demander de vous diriger vers ce superbe piano qui est juste derrière vous.
1: Oh, on aurait très bien pu s'en passer, mais enfin...
0: Si, on va le faire quand même. Pour nous interpréter ce qu'on appelle aux États-Unis un medley des grands thèmes de Duke Ellington.
1: Alors j'ai choisi pour vous Sophisticated Lady, Caravan, I'm Beginning to See the Light et It Don't Mean a Thing.
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0: Bravo, Claude Belling. C'est bien agréable.
1: On va laisser Claude Belling se reposer un
2: petit
1: peu.
2: C'était la grande époque où le cinéma se suffisait d'un piano. On n'était pas embêté avec toutes sortes de choses. Tu passais ton film et comme tu n'étais pas là, puisque dans la salle, on jouait ce qu'on voulait devant les images.
1: Alors, on va parler un petit peu justement de toute cette machinerie qui par la suite a envahi le cinéma, et on va le prendre à moitié sérieux et à moitié au niveau de la dérision. On va parler de cette musique composée pour Lucky Luke, ce dessin animé de long métrage pour lequel René Goscinny vous avait demandé une musique qui reprenne un petit peu tous les poncifs de la musique de cinéma à l'américaine telle qu'on pouvait la concevoir
2: western.
1: Dans l'oreille.
2: Voilà. Tous les poncifs de la musique western.
1: Voilà. Alors on va écouter successivement
2: le folk, le
1: grand jazz, et puis également alors, la grande musique symphonique, style Elmer Bernstein ou Dimitri Tiomkin ou Max Steiner. C'est une autre période. Alors on va commencer tout de suite par cette transition entre le jazz et la musique qui suivra après, qui est le folk, avec cette chanson chantée à l'américaine, mais d'une manière tout à fait
2: différente. C'était un vrai,
1: mais c'était fait en France.
2: Oui, c'était enregistré en France. Alors Atwood, c'est un spécialiste du folk song américain.
1: On écoute tout de suite le
2: l'accent
1: thème,
2: de l'Ouest plus vrai que nature.
1: Le thème, la chanson du film de ce dessin animé, Lucky Luke.

0: Voilà, ça c'était le thème folk. Maintenant, on va en
1: Le
0: arriver
1: thème de Lucky
0: à...
1: Luke.
0: C'est ça, le thème de Lucky. On va en arriver à un thème où vous êtes fait un petit peu plaisir. C'est l'évocation de l'arrivée des colons dans une ville, cette espèce d'agitation, cette
1: Plus que ça,
0: frénésie.
1: c'était l'évocation dans le film des villes modernes.
0: Moderne, retransposée, enfin, ou
1: Quand
0: en
1: les
0: tout cas
1: Dalton disaient
0: c'est
1: au
0: ça.
1: grand chef, il faut absolument attaquer ces blancs parce que vous voyez ce qu'ils vont vous faire. Alors on voyait apparaître naturellement toute la en dessin animé et en accéléré la construction d'une ville comme New York. Alors là-dessus, il y avait une musique appropriée.
0: Alors, ce thème s'appelle City Life. On pourrait peut-être donner le nom du saxophoniste et ensuite du trompettiste que
1: Ah
0: l'on va
1: oui,
0: entendre.
1: bien sûr, c'est Gérard Badini qui joue le saxophone ténor et qui est très souvent avec moi, et Jean-Claude Naud à la trompette.

0: Deuxième aspect, ce jazz, la liaison entre le passé de l'Amérique et ce qui risque d'arriver, ce qui est déjà arrivé d'ailleurs.
1: C'est presque passé déjà. Oui.
0: Et puis,
1: avant la pop.
0: La grande période alors nostalgique pour tous les collectionneurs de musique de cinéma, ou pour tous les amateurs de western, ou même de films de super production hollywoodienne, c'est ce qu'on appelait la grande musique symphonique d'Hollywood. C'était Max Steiner, c'était Dimitri Tiomkin.
1: Oui.
0: Et c'est une parodie, en
1: parodie
0: même temps un hommage.
1: De,
0: et peut-être aussi un peu un hommage quand même, non?
1: Ah, de toute façon
0: par, non,
1: oui,
0: parce que...
1: Dans la parodie, c'est toujours très admiratif chez moi.
0: Oui. Non, parce qu'il y a des gens, et là je voudrais un petit peu resituer le problème dans le contexte italien, puisqu'après tout c'est un bon exemple aussi d'Italie, c'est que chaque fois qu'un musicien italien, je parle des plus grands, pastiche ou parodie un genre musical existant, ou un autre compositeur, ou un folklore, il dit toujours que c'est pour s'amuser, que ce n'est jamais sérieux, que lui, si ça ne dépendait que de lui, il aurait fait autre chose, mais puisqu'on lui a demandé, il fait ça. Alors je crois quand même qu'il fallait un petit peu préciser.
1: Je trouve ça passionnant parce que c'est un enseignement formidable. C'est un des rares métiers où on peut se faire la main vraiment dans le vif, quoi.
0: Alors on va écouter ce thème qui s'appelle la traversée de l'Ouest, et c'est donc cette parodie de la musique symphonique hollywoodienne.

0: Nous allons maintenant, Claude Bolling, évoquer des problèmes relatifs au choix des thèmes, ces fameux thèmes que l'on prend, que l'on ne prend pas dans des musiques de films, dans des partitions. Et puisque nous avons Jacques Deray avec nous, on va parler d'un exemple qui est doucement les basses. Nous allons écouter, d'abord je dois dire que sur le plan de l'édition, il n'y a eu qu'un 45 tours, il n'y a eu donc que deux thèmes qui ont été édités. Et ensuite, il y a donc dans ce film un certain nombre de thèmes qui avaient été composés qu'on ne connaît pas, qu'on ne connaît que.
1: Il y avait la matière, bien sûr, mais ça c'est toujours le choix. C'est comme les images, le metteur en scène lui-même tourne un certain métrage d'images, il ne se sert pas de tout.
0: Alors, je voudrais, Claude Bolling, que vous nous présentiez les deux extraits que nous allons entendre, un qui est dans le film et un qui n'y est pas.
1: Oui, alors ça c'est très amusant parce que le personnage principal de Alain Delon dans ce film est curé de campagne et il est très bon organiste. Alors dans sa petite église de campagne, il joue de l'orgue. Alors j'ai composé une toccata pour orgue, mais on l'a enregistrée à Saint-Eustache. Alors c'était ça le comique, c'est que dans la petite église de campagne, ça sonnait comme dans une cathédrale. Alors c'était une expérience nouvelle pour moi, c'était aussi de faire une pièce pour orgue qui a été jouée par Raphaël Tambieff, qui est le suppléant de Guillou. Et c'était une grande expérience très enrichissante, enfin, de pouvoir écrire quelque chose pour cet orgue qui est un instrument magnifique et de réputation mondiale et joué par un grand organiste classique.
0: Alors là, on va écouter ce thème tout de suite, donc le thème aux grandes orgues de Saint-Eustache, un thème que l'on retrouve dans le film, et tout à l'heure on parlera de ce thème qui lui ne se trouve pas.
1: C'est une toccata.
0: C'est toccata.

0: De ce film, donc Doucement les basses, un thème qui a été utilisé un petit peu, je crois. Enfin, en tout cas, c'est un thème qui s'appelle Le Vent. C'est pour des chœurs, ce sont les Swingle Singers qu'on entend.
1: Oui, le film se passait dans la lande bretonne, alors il y avait un environnement de vent qui revenait tout le temps. Alors, moi, j'avais eu l'idée d'essayer de...
2: C'était les premières images du film.
1: Si ou notamment, ça devait revenir. J'avais imaginé que ce vent pouvait être produit par des voix, pour que ce soit complètement surréaliste. Bon, puis l'idée n'a pas été bonne, on ne l'a pas gardée.
2: Elle était peut-être très bonne, mais
1: bref. Mais ça a donné lieu à une pièce pour chœur qui a été enregistrée anonymement par les Swingle Singers. Et je pensais que c'était amusant de l'écouter.
2: Mais je dois quand même dire que pourquoi... Je n'ai pas gardé cette musique parce que nous étions justement dans un désert breton avec beaucoup de vent et toutes ces voix, tous ces chœurs, avec l'image, j'avais l'impression que l'on cherchait tous les chanteurs. J'avais l'impression qu'ils étaient cachés derrière l'église, derrière les bosquets et que ça faisait un effet.
1: Ça c'est un phénomène qui est arrivé déjà avec toi. Et avec un autre compositeur, je crois, avec Michel Legrand dans La Piscine, où il y avait des voix.
2: Aussi. Il avait mis des chœurs aussi.
1: Parce que quand il y a des voix, tu cherches les voix, mais quand il y a des violons, tu ne les cherches pas.
2: Non, je ne sais pas. C'est vrai, c'est juste.
0: Alors nous allons écouter ces voix, les chœurs des Swingle Singers.

Avec les Swingle Singers dans une composition inédite de Claude Bolling pour le cinéma, se referme le premier volet de 25 notes secondes, une émission d'Alain Lacombe qui accueillait Jacques Deray et Claude Bolling sur l'antenne de France Musique, c'était en 1975. À suivre demain le second volet de cette émission. 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Merci à Émilie Valla pour la réalisation ainsi qu'aux documentalistes de l'INA pour leur collaboration.

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1: Bonjour et bienvenue, voici les essentiels du pianiste Jean-Bernard Pommier qui nous a quittés il y a quelques jours à l'âge de 81 ans. Et à cette occasion, nous allons explorer les collections de la discothèque de Radio France à l'écoute des disques de Jean-Bernard Pommier, des disques compacts et disques micro-sillon numérisés pour nous par les équipes de la discothèque, qu'elles en soient remerciées, notamment Olivier Day et Célian Guillemard, tout comme Emmanuel Morse-Duncan aujourd'hui à la console. Deux émissions sur le pianiste biterrois né à Béziers le 17 août 1944 et qu'on écoute tout d'abord dans ce concerto de Jean-Sébastien Bach, concerto pour clavier BWV 1052 avec le Concertium Musicum de Cologne dirigé par Jean-Pierre Marty au piano, Jean-Bernard Pommier.

c'est le 14 mai aujourd'hui et non pas le 1er avril. Vous avez reconnu certainement la musique de Jean-Sébastien Bach. Alors on va l'écouter, ce concerto pour clavier. Erreur de ma part, nous entendrons la sonate Waldstein tout à l'heure. J'étais un peu pressé d'écouter le jeune Ludwig. Alors je vous propose de chanter cette musique, comme l'on dit dans notre jargon, et on reprend depuis le début. Alors, voici donc le concerto pour clavier en ré mineur BWV 1052 de Jean-Sébastien Bach. Premier mouvement allegro par Jean-Bernard Pommier avec le Concertium Musicum de Cologne dirigé par Jean-Pierre Marty. Et cette fois, c'est la bonne musique.

S'inspirant des concertos de Vivaldi, c'est dans les années 1730 que Jean-Sébastien Bach a conçu cette partition en ré mineur, le BWV 1052, concerto pour clavier dont nous écoutions le premier mouvement Allegro par Jean-Bernard Pommier. Au piano avec le Concertium Musicum de Cologne, dirigé par Jean-Pierre Marty. Jean-Bernard Pommier, que nous écouterons aujourd'hui dans des musiques de Bach, de Mozart, de Beethoven, je l'énonçais, avec Schubert également, et puis Claude Debussy sera au programme. Deux émissions donc, qui va nous permettre demain de l'entendre dans les grands romantiques, Chopin, Schumann, Brahms, et puis également le XXe siècle, Béla Bartok, Francis Poulenc, et même Claude Bolling, pour conclure cette émission avec une sonate pour deux pianistes, qu'il a enregistré avec le jazzman Jean-Bernard Pommier, que je vous propose de retrouver dans la musique de Jean-Sébastien Bach, qu'il a plusieurs fois enregistré dans cette toccata en fa dièse mineur. Voici sur France Musique le BWV 910.

0: La plus belle, la plus émouvante des toccatas pour clavier de Jean-Sébastien Bach, sombre, tourmentée, parfois farouche, brûlant d'un feu dont elle essaie de dissimuler les tisons et les cendres, une œuvre vécue, éloignée de toute spéculation, reflétant des chagrins, des alarmes, de sourdes angoisses. C'est à Guy Sacre que nous devons ces quelques mots sur cette toccata en fa dièse mineur opus, BWV 910 de Jean-Sébastien Bach, interprété ici par Jean-Bernard Pommier dans un disque Pathé Marconi enregistré en 1975.
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0: Après Bach, place maintenant à Mozart avec Fantaisie et autres concertos. Concerto numéro 23, par exemple, que Jean-Bernard Pommier est allé enregistrer à Bydgoszcz, en Pologne, le 8 et le 10 mai 1988, dans la Pologne encore soviétique, avec le Sinfonia Varsovia, qui nous permet de retrouver ici une page immortelle de Mozart, l'Adagio, de ce Köchel 488.

Oui, bouleversant, comme le dit ma camarade technicienne Emmanuel Morse-Duncan, cette partition de Mozart, c'était l'adagio du 23e concerto en la majeure que Schell 488, tel que Jean-Bernard Pommier l'avait enregistré en Pologne en 1988 avec l'ensemble Sinfonia Varsovia. Alors voici maintenant, toujours en compagnie de ce pianiste récemment décédé, La Fantaisie en do mineur que Schell 475 du même Mozart. Et là encore, je me tourne vers le dictionnaire de piano de Guy Sacre qui évoque ces pages splendides qui sont la plus belle, la plus aboutie des fantaisies de Mozart, un de ses morceaux les plus puissants. Ombre nocturne, traversée d'éclairs fulgurants, de fracassants coups de tonnerre. Il y souffle déjà, a-t-on dit, la tempête beethovenienne. On peut renverser la proposition. Lutte mineure, le fa mineur du jeune Beethoven. Ses premières sonates prennent leur source dans Mozart et ne dépassent pas en véhémence. Le premier est plus touchant dans ses thèmes, plus surprenant dans ses harmonies, plus inventif dans ses modulations. Au second, Beethoven, on a parfois envie d'appliquer gentiment le titre de Shakespeare, beaucoup de bruit pour rien. Mozart peut bien s'autoriser l'imprévu et l'improviser, briser les cadres, braver les conventions. Il n'alignera jamais deux mesures pour rien. Au demeurant, l'apparent dérèglement est ici calculé avec soin. Six parties s'enchaînent, dont la dernière reprend la première en la parachevant. Le majeur répond au mineur, le calme à l'agité, l'ordonné au décousu. Mais l'impact de ces bouts rapportés n'en est pas moins considérable. Chacun à sa manière dérange en nous la torpeur et la bienséance. »

C'est Jean-Bernard Pommier qu'on entendait sur France Musique dans cette fantaisie en do mineur Köchel 475 de Mozart, enregistrée en 1982 dans le cadre d'une intégrale des œuvres pour piano seul de Mozart et enregistrée pour Virgin Classics. Jean-Bernard Pommier, qui, je le disais, a vu le jour à Béziers le 17 août 1944. C'est là qu'il a pris ses premières leçons de piano avec Madame Mina Koslova, jouant notamment ce concerto en la majeure Köchel 488 dont on écoutait le merveilleux Adagio tout à l'heure, un concerto qui sera très important dans sa carrière, puisqu'il l'a joué notamment sous la direction de son ami Herbert von Karajan, s'il vous plaît. Et puis il l'a joué également lors du célèbre, prestigieux concours international Tchaïkovski à Moscou en 1962, ce qui lui a permis d'être lauréat, non pas de remporter le premier prix qui a été remporté ex aequo cette année-là par Vladimir Ashkenazy et John Ogden, mais quand même, c'était le plus jeune finaliste au concours international Tchaïkovski, Jean-Bernard Pommier en 1962, ce qui lui a valu d'ailleurs une poignée de main avec Nikita Khrouchtchev, une photo en témoigne. Et si vous voulez en savoir davantage et entendre la douce voix de Jean-Bernard Pommier, je vous recommande Un matin des musiciens de 2013, qui a été réalisé par Philippe Cassard et qu'on peut écouter sur le site de France Musique. Philippe Cassard qui a récemment rendu hommage à son ami Jean-Bernard Pommier, qu'on va retrouver sur France Musique dans un autre concerto de Mozart. C'est le Köchel 503. Cette fois-ci, on change d'orchestre. Ce n'est plus le Sinfonia Varsovia, mais l'orchestre londonien Philharmonia que Jean-Bernard Pommier dirige ici de son clavier.

0: C'est en 1993 que Jean-Bernard Pommier, de son piano, dirigeait l'orchestre Philharmonia dans le 25e concerto de Mozart, le Köchel 503, dont c'était l'allegretto final, avec des cadences signées Paul Bardura-Skoda. Et ce disque Erato nous précise qu'il jouait sur un piano Steinway.
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0: Jean-Bernard Pommier, biterrois, né à Béziers, c'est là qu'il a fait ses premières armes dans la musique. Et puis, il a été à la rencontre d'un autre grand biterrois, Yves Nat, immense pianiste avec lequel il a reçu, auprès duquel il a reçu des cours en privé, venant à Paris à travers un chemin de fer en troisième classe, passant la nuit dans le train pour, une fois par mois, se rendre tout près d'ici, tout près de l'actuelle maison de la radio et de la musique, rue Alfred Bruneau, dans l'appartement d'Yves Nat, pour recevoir son enseignement avant que Jean-Bernard Pommier n'intègre le Conservatoire National Supérieur de Paris avec Pierre Sancan, puis ensuite la direction d'orchestre avec Eugène Bigot. Mais Yves Nat a été un moment central, un personnage central dans la formation de Jean-Bernard Pommier, notamment dans la musique de Beethoven. Il se souvenait notamment de ses enseignements sur la sonate pathétique. Alors, après Bach et Mozart, justement, voici quelques pages beethoveniennes et on écoute la 21e sonate, la sonate Waldstein, le rondo final, grâce à Jean-Bernard Pommier.

C'est dans un endroit cher à son cœur, l'abbaye de Fontfroide, près de Narbonne, que Jean-Bernard Pommier avait enregistré l'intégralité des sonates de Beethoven, notamment la 21e sonate Waldstein, dont c'était le rondo final. Et voici un micro-sillon extrait des archives de Radio France. L'Orchestre des Concerts Lamoureux, dirigé par Dimitri Korafas, accompagne ici Jean-Bernard Pommier dans L'Empereur, 5e concerto de Beethoven.

Extrait d'un micro-sillon numérisé par la discothèque de Radio France, c'était l'Empereur, 5e concerto en mi bémol majeur opus 73 de Beethoven, dont c'était le rondo final avec Jean-Bernard Pommier et l'Orchestre des Concerts Lamoureux dirigé par Dimitri Korafas. Jean-Bernard Pommier qui avait enregistré l'intégralité des sonates de Beethoven dans l'abbaye de Fontfroide, là où il avait fondé en 1967 son festival Renaissance. Voici un extrait de la 30e sonate, l'opus 109 sur France Musique.

Un extrait de la sonate opus 109 de Beethoven par Jean-Bernard Pommier, dont le tout premier disque en 1964 portait une longue lettre signée Louise de Villemorin. « Je pense, écrit-elle, que toi, Jean-Bernard Pommier, tu es un très grand artiste, sensible, sans sensiblerie, et que tu pulvérises les habitudes, la jeunesse, la vie, l'autorité magistrale de ton talent m'en impose, me charme, m'éblouisse, m'entraîne et m'emporte dans le merveilleux. »

0: Le premier disque de Jean-Bernard Pommier, c'est le titre de ce disque enregistré par la voix de son maître en 1964. Il avait 18 ans et au milieu de partitions de Haydn, Mozart, Beethoven, Schumann ou Brahms, on pouvait entendre et on peut entendre grâce à la numérisation de la discothèque de Radio France cet impromptu en mi bémol majeur Deutsch 899 de Schubert.
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5: Bonsoir, bienvenue, c'est Banzai. Ce soir, on est assis là et on attend notre Yaya.
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Un petit tour à la Nouvelle-Orléans pour commencer ce banzai. Au micro, c'est Lee Dorsey, un chanteur qui commence par la boxe, qui poursuit avec une carrière de garagiste. Il s'installe à la Nouvelle-Orléans et selon la légende, j'aime beaucoup cette histoire, il se fait repérer au garage alors qu'il répare la voiture d'un client en chantant. Le client en question est un producteur de musique qui l'entend chanter, qui se dit « waouh » et c'est comme ça que tout commence. Très très vite, notre Lee Dorsey, il rencontre Alain Toussaint, grand cador de la musique de la Nouvelle-Orléans, qui va prendre sa carrière en main, orienter ses choix, composer ses tubes. Il sort avec lui en 1961 ce Yaya. C'est l'un de ses premiers singles, le premier d'ailleurs, et c'est Alain Toussaint qui tient le piano. Le morceau cartonne et voilà la carrière de notre Lee Dorsey qui est lancée. Merci Alain Toussaint. Je vous propose d'aller le saluer sous son nom, Alain Toussaint. On va le retrouver sur scène en solo au Joe's Pub de New York en 2009, quelques années avant sa disparition en 2015. Alain Toussaint, à ce moment-là, n'a bien sûr plus rien à prouver. Il a transformé des carrières, il a marqué sa ville, la Nouvelle-Orléans, pour l'éternité. Il joue pour le plaisir, pour célébrer. Il entonne quelques-uns de ses grands tubes. En voilà quatre de ses grands tubes, quatre compositions à lui, rassemblées en medley, un piano, un micro. Pas besoin de grandes choses de plus quand on s'appelle Alain Toussaint.

C'est Banzaï. Sur France Musique, on parlait de la Nouvelle-Orléans il y a quelques minutes, la Nouvelle-Orléans, terre natale de Alain Toussaint. Eh bien, voilà d'autres histoires de territoire qu'on célèbre et qu'on emporte avec nous. C'était Native Land, le pays natal, une composition du saxophoniste Curtis Amy, revisitée quelques petites années après sa création par une fine équipe de saxophonistes. J'espère que vous avez bien senti le S à la fin du mot saxophoniste, puisqu'il y a quatre saxophonistes dans cette formation, quatre saxophones alto, Lee Konitz, Pony Poindexter, Phil Woods, Leo Wright, rassemblés en 68 dans ce disque Alto Summit. À leur côté, Steve Kuhn au piano et une rythmique scandinave, Palle Danielsson, le suédois, à la basse et Jon Christensen, le norvégien, à la batterie. Histoire de rappeler que ce disque, il est enregistré non pas aux États-Unis mais en Europe, en Allemagne de l'Ouest. En Allemagne, à cette période, il y a Volker Kriegel qui commence à faire des étincelles. Volker, il est allemand, il est guitariste. Il se lance dans les années 60. Il fait partie du groupe des frères Mangelsdorf. Il enregistre aussi avec le vibraphoniste Dave Pike. Et au début des années 70, il signe chez MPS et il y publie une jolie petite pile d'albums, notamment ce Inside Missing Link qui sort en 72. Aux côtés du guitariste, on trouve notamment Eberhard Weber à la basse et le fameux Albert Mangelsdorf au trombone. C'est un disque ouvert à tous les vents. On est au début des années 70, le jazz rock ou jazz fusion, comme vous voulez. Toutes ces musiques-là, très ouvertes, très modernes pour l'époque, toutes ces musiques-là ont absolument le vent en poupe et on sent bien l'époque dans ce Definitely Suspicious. C'est le titre de ce morceau de Volker Kriegel.

C'est Banzaï sur France Musique et je crois que ça s'entend, hein, on est toujours au début des années 70 avec ce morceau. Morceau signé par une autre grande figure du jazz allemand de la période, le pianiste Wolfgang Dauner. Lui aussi, comme Volker Kriegel tout à l'heure, il est signé chez MPS et lui aussi, il plonge la tête la première dans le jazz rock. Mais il ajoute des petits éléments psychés et une ouverture vers la musique indienne, très en vogue aussi à cette période-là. Dans ce morceau, il y a donc un sitar tenu par Siegfried Schwab. On retrouve notre Eberhard Weber à la basse et Wolfgang, il ne se contente pas de tenir les claviers du morceau, et ben non, il prend le micro aussi pour entonner le refrain entraînant de ce « Take off your clothes and feel the setting sun ». Enlève tes vêtements et profite du soleil. On ne peut pas être plus dans l'esprit 70s. Un autre voyage en Inde, maintenant, celui de la flûtiste et vocaliste Naysam Jalal. La musicienne franco-syrienne, on le sait, est passionnée par la musique hindoustanie, la musique classique d'Inde du Nord. Elle l'a étudiée, elle s'en inspire beaucoup. Et cette passion, elle la nourrit bien sûr par le voyage. Elle est partie explorer l'Inde du Nord pendant de longs mois. Elle a joué, elle a rencontré des musiciens et elle a mûri le répertoire de cet album, Landscape of Eternity, 11e disque pour la musicienne qui s'ouvre avec une longue suite qui commence dans la méditation et qui se poursuit dans l'action. Voici Tears in Delhi's Fog, les larmes dans le brouillard de Delhi, Naysam Jalal.

C'est Banzai sur France Musique et c'est la flûte hein, qui nous accompagne depuis un petit quart d'heure. Naysam Jalal d'abord et à l'instant la flûte de Charles Lloyd, un Américain de Memphis, Tennessee, qui lui aussi, comme Naysam, a toujours cultivé un immense respect et une immense curiosité pour les musiques traditionnelles et notamment la musique indienne. Il file sur la West Coast au milieu des années 50, joue avec Chico Hamilton. Ensuite, c'est New York, c'est le milieu des années 60. Il joue chez Cannonball, puis il monte ce quartet extraordinaire avec Keith Jarrett au piano. On le cueille juste après, nous, en 72, dans cet album Wave, enregistré avec le Hongrois Gábor Szabó, toujours délicieux à la guitare, et à ses côtés, à leur côté, Mayuto Correa aux percussions, Woodrow Teus II à la batterie et Wolfgang Mels à la basse. On va retrouver d'autres souffles et d'autres cordes, si vous le voulez bien. Changer d'époque quand même, changer de continent d'ailleurs aussi, et embrasser, regagner l'Europe avec Thérapie de couple. Thérapie de couple, c'est une formation franco-allemande lancée par le saxophoniste Daniel Erdmann avec des jolis complices des deux pays. Hélène Duret, la clarinettiste, Vincent Courtois au violoncelle et Théo Secaldi, le violoniste. Ça, c'est pour le côté France. Et côté allemand, il y a Robert Lukaciu à la basse et Eva Kless à la

C'était Boom Cello dans Banzai. Et on rêve, on folâtre, nous aussi, en écoutant ce Sarah rêver. Boom Cello, c'est cette formation montée à la fin des années 90 par un boom et un cello. Le boom, c'est la batterie. Les percussions, elles sont signées par Cyril Atef, qui est le capitaine. Et le cello, c'est le violoncelle, bien sûr, le violoncelle de Vincent Segal. On les entendait en 2002, nos Boom Cello. Et puisqu'on en veut encore du rêve, on veut encore folâtrer, insoumis à l'aléa des amours d'hier. Voilà le saxophoniste Dexter Gordon en quartet au début des années 60 pour Blue Note, avec Sonny Clark au piano, Butch Warren et Billy Higgins pour la rythmique. Dans son souffle, un standard des années 40, « You stepped out of a dream », tu sors tout droit d'un rêve.

Voilà, Banzaï, France Musique, on plane, on rêve avec Dexter Gordon et ce standard You Stepped Out of a Dream qu'il enregistre pour Blue Note au début des années 60 dans l'album Swinging Affair, dont vous retrouverez bien sûr les références sur la page Banzaï ou l'application Radio France sur le site de France Musique. Vous avez toutes les infos. Un grand merci à l'équipe de ce soir, Julien Douminc, Gérard Chan, Emmanuel Lacaze et Fabien Fleura. Je vous souhaite une bonne soirée, je vous souhaite de poursuivre vos rêves et on se retrouve bientôt à 18h. C'était